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Si je vous parle d'une très belle soirée avec la formation rock Extérieur, oui, ce groupe qui nous chantait la chanson que j'adore, Whippet, vous pourrez voir Extérieur dans une soirée gratuite pour Rock la Cause demain à 6 ou 18 heures. On vous attend nombreux. À quel endroit? Au Parc Terre des Jeunes. Donc, soirée gratuite avec Extérieur, Rock la Cause de demain 6 août au Parc Terre des Jeunes. Et à l'instant, François, avec vous, toute la soirée en ce milieu de semaine, on retourne au meilleur.

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4: 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La ville de Davout-Louisville appelle à la prudence après avoir été informée que des jeunes sautent dans la rivière près des chutes de Maddington Falls. Elle rappelle que les courants, les rochers submergés, la profondeur variable et la force de l'eau représentent un réel danger. La municipalité souligne que ces sauts peuvent avoir des conséquences graves, voire mortelles. La ville de Plessisville déplore des actes de vandalisme survenus récemment au parc de la rivière Bourbon. Une table de pique-nique a notamment été incendiée, une toilette a été bloquée et un mur a été endommagé. La municipalité rappelle que ces gestes entraînent des coûts pour l'ensemble des contribuables. L'ancien défenseur des Tigres de Victoriaville, Maddox Labre, poursuivra sa carrière avec les Remparts de Québec. En retour, les Tigres obtiennent un choix de cinquième ronde au repêchage de 2028 de la Ligue de hockey junior Maritime Québec. Rappelons qu'il avait été suspendu par l'organisation en mars dernier, quelques jours avant le début des séries éliminatoires. Finalement, côté météo dans la région, ce soir et cette nuit, c'est dégagé et le minimum est de 11 degrés, mais on peut ressentir jusqu'à 16 degrés dans certains secteurs.
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1: En ce mercredi, je vous parle du théâtre de l'œil ouvert qui dévoile sa nouvelle création originale qui s'intitule L'effet Lisa. C'est un théâtre musical librement inspiré de l'œuvre magistrale de Richard Desjardins, imaginé, mis en scène par Jade Bruno. Donc après La Corriveau, La Soif des Corbeaux, Belmont, La Géante et Clémence, Des Fleurs d'Enfants pour grandes personnes, le théâtre de l'œil ouvert qui poursuit cette belle démarche singulière avec cette œuvre empreinte de beauté. Les représentations, hein, c'est bon à savoir. Voir demain le 6, mais également 7, 8 et 9 août, les 14 et 15 août également, ainsi que les 21, 22 et 23 août, pour voir cette nouveauté du théâtre de l'œil ouvert, l'effet Lisa, inspiré de l'œuvre de l'excellent Richard Desjardins, à ne pas

parce que l'on aime vous savoir à l'écoute, parce que l'on aime saluer également ceux qui sont à l'écoute de la station O ici à Victoriaville. Eh bien, on vous souhaite un très beau mercredi soir. Plus particulièrement, eh bien, je salue toute l'équipe du dépanneur, le dépanneur Castor. Un beau mercredi. Merci d'être à l'écoute du meilleur.

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5: Voici vos nouvelles, Arsenal Média. La ville de Davout-Louisville appelle à la prudence après avoir été informée que des jeunes sautent dans la rivière près des chutes de Maddington Falls. Elle rappelle que les courants, les rochers submergés, la profondeur variable et la force de l'eau représentent un réel danger. La municipalité souligne que ces sauts peuvent avoir des conséquences graves, voire mortelles. La ville de Plessisville déplore des actes de vandalisme survenus récemment au parc de la rivière Bourbon. Une table de pique-nique a notamment été incendiée, une toilette a été bloquée et un mur a été endommagé. La municipalité rappelle que ces gestes entraînent des coûts pour l'ensemble des contribuables. L'ancien défenseur des Tigres de Victoriaville, Maddox Labre, poursuivra sa carrière avec les Remparts de Québec. En retour, les Tigres obtiennent un choix de 5e ronde au repêchage de 2028 de la Ligue de hockey junior Maritime Québec. Rappelons qu'il avait été suspendu par l'organisation en mars dernier, quelques jours avant le début des séries éliminatoires. Finalement, côté météo dans la région, ce soir et cette nuit, c'est dégagé et le minimum est de 11 degrés, mais on peut ressentir jusqu'à 16 degrés dans certains secteurs.
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0: Je suis là.
1: Si je vous parle d'une très belle soirée avec la formation rock Extério, oui, ce groupe qui nous chantait la chanson que j'adore, Whippet, vous pourrez voir Extério dans une soirée gratuite pour Rock la Cause demain 6 ou 18 heures. On vous attend nombreux. À quel endroit? Au Parc Terre des Jeunes. Donc, soirée gratuite avec Extério, Rock la Cause de demain 6 août au Parc Terre des Jeunes. Et à l'instant, François, avec vous, toute la soirée en ce milieu de semaine, on retourne.

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4: Voici vos nouvelles, Arsenal Média. La ville de Davout-Louisville appelle à la prudence après avoir été informée que des jeunes sautent dans la rivière près des chutes de Maddington Falls. Elle rappelle que les courants, les rochers submergés, la profondeur variable et la force de l'eau représentent un réel danger. La municipalité souligne que ces sauts peuvent avoir des conséquences graves, voire mortelles. La ville de Plessisville déplore des actes de vandalisme survenus récemment au parc de la rivière Bourbon. Une table de pique-nique a notamment été incendiée, une toilette a été bloquée et un mur a été endommagé. La municipalité rappelle que ces gestes entraînent des coûts pour l'ensemble des contribuables. L'ancien défenseur des Tigres de Victoriaville, Maddox Labre, poursuivra sa carrière avec les Remparts de Québec. En retour, les Tigres obtiennent un choix de cinquième ronde au repêchage de 2028 de la Ligue de hockey junior Maritime Québec. Rappelons qu'il avait été suspendu par l'organisation en mars dernier, quelques jours avant le début des séries éliminatoires. Finalement, côté météo dans la région, ce soir et cette nuit, c'est dégagé et le minimum est de 11 degrés, mais on peut ressentir jusqu'à 16 degrés dans certains secteurs.
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En ce mercredi, je vous parle du Théâtre de l'œil ouvert qui dévoile sa nouvelle création originale qui s'intitule L'effet Lisa. C'est un théâtre musical librement inspiré de l'œuvre magistrale de Richard Desjardins, imaginée, mise en scène par Jade Bruneau. Donc après La Corriveau, La soif des corbeaux, Belmont, La géante et Clémence, Des fleurs d'enfants pour grandes personnes, le Théâtre de l'œil ouvert qui poursuit cette belle démarche singulière avec cette œuvre empreinte de beauté. Les représentations, hein, c'est bon à savoir. Demain le 6, mais également 7, 8 et 9 août, les 14 et 15 août également, ainsi que les 21, 22 et 23 août, pour voir cette nouveauté du théâtre de l'œil ouvert, l'effet Lisa, inspiré de l'œuvre de l'excellent Richard Desjardins, à ne pas manquer, amener famille et amis.

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parce que l'on aime vous savoir à l'écoute, parce que l'on aime saluer également ceux qui sont à l'écoute de la station O ici à Victoriaville. Eh bien, on vous souhaite un très beau mercredi soir. Plus particulièrement, eh bien, je salue toute l'équipe du dépanneur, le dépanneur Castor. Un beau mercredi. Merci d'être à l'écoute du meilleur de la musique.

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2: Voici vos nouvelles, Arsenal Média. La ville de Davout-Louisville appelle à la prudence après avoir été informée que des jeunes sautent dans la rivière près des chutes de Maddington Falls. Elle rappelle que les courants, les rochers submergés, la profondeur variable et la force de l'eau représentent un réel danger. La municipalité souligne que ces sauts peuvent avoir des conséquences graves, voire mortelles. La ville de Plessisville déplore des actes de vandalisme survenus récemment au parc de la rivière Bourbon. Une table de pique-nique a notamment été incendiée, une toilette a été bloquée et un mur a été endommagé. La municipalité rappelle que ces gestes entraînent des coûts pour l'ensemble des contribuables. L'ancien défenseur des Tigres de Victoriaville, Maddox Labre, poursuivra sa carrière avec les Remparts de Québec. En retour, les Tigres obtiennent un choix de cinquième ronde au repêchage de 2028 de la Ligue de hockey junior Maritime Québec. Rappelons qu'il avait été suspendu par l'organisation en mars dernier, quelques jours avant le début des séries éliminatoires. Finalement, côté météo dans la région, ce soir et cette nuit, c'est dégagé et le minimum est de 11 degrés, mais on peut ressentir jusqu'à 16 degrés dans certains secteurs.
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matin, tout le monde. Ça va bien? J'espère que ça va bien. Moi, je vois le soleil à travers quelques nuages. On devrait avoir une belle journée. Je vais commencer avec ça aussi, ouais. OK. Tu sais, quand on passe en même un matin, on va parler, bien sûr, de météo, parce que c'est alternance soleil-nuage aujourd'hui qu'on devrait avoir. La nappe de brouillard, si tu vois ça présentement, là, ça va se disperser ce matin. 28 degrés, humidex 37, indice UV 8, crème solaire obligatoire et partiellement nuageux avec 40% de possibilité d'averse et même des risques d'orage pour ce soir, cette nuit. C'est loin, tu vas me dire, mais on va en reparler. En attendant, ben, je vous dis bon réveil, bon jeudi, oui, c'est pour dire 12, non, on va diviser par deux, le 6 août 2026. Et je vous rappelle qu'aujourd'hui, on aura, bien sûr, plein de belles choses à vous faire découvrir, entre autres, et tout ça comme ça, simplement. Monsieur René Bougie va être avec nous ce matin. Ça va aller aux alentours de quoi? 8h11. Mais avant ça, il y a la CDCBF qui vont être de passage à 7h40 pour nous raconter un peu tout ce qui se passe dans l'organisme de la CDCBF. Et je vous rappelle aussi qu'on va être en mesure de vous en reparler. 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Bon, une chose qui est sûre, il y aura des spectacles, des jeux gonflables, du maquillage, des ateliers, des caricatures, des événements de skate. Ça, là, c'est assez intéressant à voir. Tu sais, des fois, tu regardes ça, tu te dis, bon, moi, je le ferais pas, mais de voir qu'il y a des kids, il y a des adultes aussi qui en font puis qui sont bons, là, et pas à peu près. Il y a un tournoi de casse-tête, il y a de la dance country, il y a le, comment qu'on appelle ça, donc? Le canon à mousse! Il va faire beau. Je vais mettre un X là-dessus, là, mais je vais m'occuper de la météo. Tu bien dit ça? OK. On se croise les doigts. On va mettre un chapelet sur la corde de linge. Ça, c'est sûr. OK. Il y a bien d'autres surprises également qui vont être à découvrir. Alors, on sera là. Nous, Arsenal Média, partenaire de l'événement. Et on sera là aussi même en topo reportage. Je sais pas cependant si c'est moi ou ça va être un autre de mes collègues, mais une chose qui est sûre, on sera présent, ça c'est sûr. Alors, en attendant, bon réveil encore une fois, puis je te mets au parfum de jour d'avance, hein? Ben ouais, c'est ça. On est. Puis là, tu peux en parler parce que c'est officiel au pluriel. OK. Oui, 13, 14 et 15 août. On a du lousse, là. Hein? On est quoi? On est jeudi? On est jeudi. Demain, c'est vendredi. C'est vendredi. Bon. Mielry King, CDCBF, question de juste vous le rappeler parce que ça va faire partie des entrevues de ce matin. Mais ce qui fait partie de l'aventure musicale, c'est Céline Dion avec Bonjour, Pardon, Merci. Il y a Domino avec Cain qui va être là. Et on commence le tout avec Zacata et Mike Domero. Il va être là deux fois plutôt qu'une, lui. Mais c'est pas qu'il en trompe un puis il trompe l'autre, là. Ça n'a aucun rapport. C'est juste qu'il est dans les deux premières pièces de ce matin. Puis on l'aime de même, lui. Mike, the man, Domero. Et bien sûr, on pense à de même.

ton merci. C'est une belle ligne quand même à dire ça. Bonjour, pardon, merci. Voici Mano, la tribu de Dana. Puis on passe ça de même.

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2: On est de elle qui s'appelle la seule et unique mademoiselle. Je parle à vous, là. C'est signé Fred ce matin qui t'accompagne. On va aller vers la pause tantôt. Ah, peut-être une autre petite pièce. Pourquoi pas?

Mademoiselle, vous êtes elle et vous êtes belle. Et nous, on va faire une petite halte avec... Moi, c'est le temps pour moi, là, tu sais, je fais ça le matin, comme ça, 6h19. Et nous, on se réveille, hein, et quand je parle de nous, c'est nous, c'est vous, c'est moi, OK. On se réveille le matin, puis on se dit, c'est quoi la première chose qu'on fait? Puis là, il y en a qui s'apprennent absolument un petit verre d'eau. Oh, bon oui, c'est correct. Puis c'est parfait, je dis que c'est une... C'est rare que je vais prendre de l'eau le matin, là, mais la plupart des gens, il y en a qui en prennent, puis ça, je trouve ça merveilleux. Mais y a-tu de quoi de mieux que quand tu te réveilles, puis peut-être, j'ai aucune espèce d'idée, des fois, on peut se dire, c'est-tu trop, des fois, de prendre un peu trop de café? Hein? Tu en prends un ou tu en prends deux, là? Bon, il y en a d'autres, j'en connais, c'est trois, quatre, puis il y en a qui se maintiennent au café toute la journée. Hein? Oh! Mais en même temps, y a-tu quelque chose qui fait comme un... J'en prends une petite gorgée, là, puis je me dis un bon petit café. Ce qui est encore meilleur, parce que ça reste dans le fond un café, c'est un expresso. Puis un matin, ça sera peut-être une bonne idée. Hein? On est avec Sabrina Carpenter et l'actualité s'en vient. Survivant. OK,

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6: Bonjour, bon début de journée. Ici Claude Marquis, voici vos actualités. Gaudreau Environnement lance un nouveau service de tri des résidus de construction directement sur les chantiers afin de réduire la quantité de matière envoyée à l'enfouissement. Le service permet de séparer le bois, le gypse, le métal et le carton pendant les travaux avant de les acheminer vers des centres de recyclage et de valorisation. Selon l'entreprise, jusqu'à 80 % des résidus pourraient ainsi être valorisés. Des citoyens ont signalé une présence accrue de guêpes de sable dans certains parcs de Victoriaville, notamment au parc colonial et Pidis, où des enfants auraient été piqués. La ville affirme toutefois que la situation est normale à cette période de l'année. Les guêpes fouisseuses sont plus actives en juillet et en août et sont généralement peu agressives. Le ministère de l'Environnement prolonge jusqu'au 6 octobre l'interdiction de transporter certains animaux sauvages dans 24 municipalités du centre du Québec, principalement dans les MRC de Drummond et de Nicolet-Yamaska, afin de freiner la propagation de la rage du raton laveur. Depuis décembre 2024, 220 cas ont été confirmés dans la province. Et le festival Rock la Cause débute aujourd'hui au Parc Terre des Jeunes de Victoriaville. Pendant 3 jours, 16 groupes se succéderont sur scène, dont I Prevail, Killswitch Engage, Hollywood Undead et Story of the Year. La soirée d'ouverture de ce soir est gratuite et mettra en vedette des artistes québécois avec notamment Extério et un hommage aux Cowboys fringants par le groupe L'Expédition. C'est ce qui complète vos informations. 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
7: Merci beaucoup pour l'actualité, Claude Marquis, notre journaliste qu'on suit, comme toujours d'ailleurs, sur monvicto.com. Oui, ça va bouger, ça, en fin de semaine. Il y a des bons spectacles. Merci de nous en parler et de nous faire penser à tout ça, parce qu'en fin de semaine, tu sais, des fois, tu es là, tu te dis, on fait quoi? Va-t-il faire beau? T'as-tu un parapluie? Des fois, ça peut aider, mais on va s'en sortir quand même assez agréablement. Je vais vous revenir là-dessus sur la météo dans quelques instants, mais je vais vous parler de soccer féminin SLN. Halifax joue contre Montréal et c'est vendredi le 7 août, 19h. La Ligue canadienne de football, le Calgary, vont visiter Toronto 19h et samedi, on va surveiller les Alouettes de Montréal qui seront à accueillir à Montréal en après-midi 15h. J'ai des amis qui vont être là pour aller voir le match, là. C'est contre Edmonton à compter de 15h samedi à Montréal. Bonne chance. Baseball, la Coupe Canada 2026 hier. L'Ontario qui ont gagné, 3-2 contre Québec. Québec, cependant, se sont réveillés c'est l'Ontario qui ont gagné 3-2 contre Québec, OK? Mais après ça, on va se dire que Québec se sont repris. Ils ont gagné 13-8 contre la Colombie-Britannique. Et on va surveiller ce qu'ils vont faire ce soir parce qu'ils jouent contre le Manitoba. Puis quand je dis ce soir, c'est plutôt sur l'heure du midi. Et vendredi, le 7, ce sera Québec qui vont se retrouver, oui, et recevoir, devrais-je dire, Saskatchewan à compter de midi. Voilà. Ça fait le tour pour le Baseball Coupe Canada 2026. À lire dans le Journal de Montréal pour en savoir encore plus pour les autres formations, bien sûr. La Ligue de Baseball, le Major Québec, vendredi, c'est comme bientôt, ça, non? Victo vont jouer vendredi. ils vont recevoir, c'est-à-dire le Cactus vont recevoir Shawinigan. Je t'ai pas dit Saskatchewan, mais ça n'a pas rapport. C'est Shawinigan de passage à Victo, vendredi le 7 août à 20h. Et notez qu'à 20h, il y aura tout ça au stade Rémy-Déhaies. Alors, à ne pas manquer, baseball à l'honneur. Puis je vais terminer avec le tennis, parce que l'Omnium Banque Nationale, c'est la troisième ronde. Messieurs en simple. Ça risque d'être fort intéressant. Puis, que le meilleur gagne. Est-ce qu'on est prêt pour... un petit brin dans quelque chose qui s'appelle la météo. On va te faire ça, moi.
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7: Ah, pour dire la météo, c'est le soleil qu'on voit au loin, ça brille dans le ciel. Mais aujourd'hui, on devrait avoir ça comme ça. Alternance soleil-nuage, bave de brouillard qui se disperse ce matin. 28 degrés, midex 37, indice UV 8. Ce sera partiellement nuageux ce soir, cette nuit-là. On devrait même avoir, quoi, un 40% de possibilité d'averse et risque d'orage avec 20 degrés. La journée de vendredi, parce qu'on se rapproche du week-end, généralement ensoleillé, avec un maximum de 30 degrés, humidex 38, indice UV 8. Et dans la nuit de vendredi, on devrait avoir que des nuages, 21 degrés. Où est-ce que c'est pas trop intéressant à entendre, c'est, je te le fais pareil, là, mais c'est samedi. Un du 30% de possibilité d'averse, 24 degrés. C'est pas si pire quand même, ça. Dans la nuit de samedi, c'est 60%. Ça augmente du double. Possibilité d'averse, 20 degrés. Et dimanche, on se retrouve avec une alternance soleil-nuage. Un 60% peut-être de pluie et 27 degrés. Bon, voyons donc, toi. Connaissez-vous la seule et unique Sarah? Et c'est chanté ça par Vincent Vallière. Il y a Fouki qui s'en vient avec Jay Scott. Dua Lipa tantôt. Puis on passe ça de même.

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Oh, que j'aime ça. J'ai le goût d'entendre ça, moi, un petit café avec ça. Coffee, Dub Silence, Adamo and Fusel. Survivre, 109.

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4: Bon jeudi, ici Louis-Philippe Arnoirel. La Gendarmerie royale du Canada indique avoir retrouvé 392 véhicules volés d'une valeur estimée à 28 millions de dollars grâce à un programme pilote de lutte contre la fraude lancé en juin 2025. Ce programme baptisé Projet No Cargo vise les réseaux criminels organisés transnationaux qui utilisent des données personnelles volées ou falsifiées pour obtenir des crédits automobiles et des contrats d'assurance. La GRC estime que ces manœuvres ont entraîné des pertes d'assurance d'environ 900 millions de dollars l'année dernière. L'un des principaux objectifs du projet No Cargo est d'identifier ces véhicules et d'empêcher leur expédition à l'étranger depuis les ports canadiens. Des saisies ont eu lieu à Halifax, Montréal, Toronto et Vancouver. Par ailleurs, un Québécois, Marc-Aurel Chabot, accusé l'an dernier d'avoir facilité une activité terroriste, ne fait plus partie des forces armées canadiennes. Il est l'un des trois Québécois inculpés pour un complot antigouvernemental visant à créer une milice et à commettre des actes terroristes dans la région de Québec. Au moment des accusations, il servait à la base de Valcartier, mais son exclusion a été confirmée par le ministère de la Défense nationale sans plus de détails. Un quatrième suspect lié à cette affaire est toujours membre des forces, mais sans fonction militaire. Et pour terminer, toujours au judiciaire, mais à l'international, la mère de Mélina Fratoline a envoyé de nombreux messages au père de sa fillette la nuit où sa disparition à 9 ans a été signalée. La police de l'État de New York a extrait des données du téléphone de Luciano Fratoline, notamment la géolocalisation, les messages textes et l'historique des appels. Ces données indiquent que le téléphone est resté immobile pendant environ une heure dans la zone rurale de l'État de New York où le corps de Mélina a été retrouvé plus tard. Elle démontre également que la mère de la fillette, Cali Galanis, demandait des nouvelles et tentait de contacter Fratoline de plus en plus fréquemment. Il a plaidé non coupable du meurtre au deuxième degré de sa fille. C'est ce qui complète vos actualités Arsenal Média. Passez une bonne journée sur nos ondes.
5: Un gros merci. 7h04, on va parler de soccer féminin SLN. Halifax vont jouer contre Montréal le vendredi qui s'en vient le 7 août à 19h. Et ça se passe à Montréal. Alors, je sais qu'il y a plusieurs qui vont prendre la voiture et se rendre là-bas. Bon match, les amis. On parle de la Ligue canadienne de football également. Calgary vont jouer contre Toronto à 19h30. Samedi, nos Alouettes sont à l'œuvre à Montréal également. Ça va bouger là-bas, là. Les Alouettes, à 15h, vont recevoir Edmonton samedi qui s'en vient. Le baseball, bien sûr, la Coupe Canada 2026. Hier, c'était quand même une défaite. Oui, pour Québec. L'Ontario ont gagné 3-2 contre Québec. Québec ont gagné par la suite, eux, dans l'autre match, 13 à 8 contre la Colombie-Britannique. T'as-tu fâché un peu, hein? Oh! Et ce soir, Québec vont jouer contre Manitoba. Je dis ce soir, c'est plutôt à l'heure du midi. Et vendredi, le 7 août, Québec sera du côté de... vont recevoir, devrais-je dire, oui, Saskatchewan à compter de midi. Et terminons donc le tout avec la Ligue de baseball majeure Québec, parce que vendredi qui s'en vient, le 7 août, à 20h, c'est Shawinigan qui est de passage contre le Cactus à Victoriaville, au stade Rémy-Déhaies. Et le match va être présenté à compter de 20h. Voilà. Ben, je peux pas passer sous silence l'Omnium Banque Nationale, la troisième ronde, messieurs, en simple, ça se passe aujourd'hui. Alors, amateurs de tennis, vous allez être gâtés et ça risque d'être fort intéressant. J'ai bien hâte de voir les résultats. Demain, on s'en parlera. OK. Le temps de vous donner un autre avant-goût de ce qui s'en vient pour la météo. Ben, ça, c'est important, hein? On se dit, on s'habille comment? Est-ce que ça prend des verres... des verres fumés, des lunettes de soleil aujourd'hui? Je pense que oui, moi. Alternance soleil-nuage aujourd'hui. Le brouillard se disperse ce matin. On devrait avoir 28 degrés sur le thermomètre. Ressenti quand même 37, humidex, ça. Indice UV 8 aujourd'hui, ce qui est quand même élevé. Partiellement nuageux avec 40% de possibilité d'averse et des risques d'orage pour ce soir, cette nuit. Ça devrait être un 20 degrés comme température. Et vendredi, bon, on s'en sort bien, mais généralement ensoleillé, maximum sera de 30 degrés. Ressenti humidex 38. Ça va être très chaud. Ça va être une belle journée demain, finalement. Il y a des nuages dans la nuit de ce vendredi avec 21. Ça va nous amener peut-être avec un 30 % d'averse pour samedi le 8, avec des nuages, 30 % d'averse, 24 degrés, 60 % de possibilité d'averse dans la nuit de samedi, avec 20 comme minimum. Et même dimanche, on peut retrouver, oui, une alternance soleil-nuage, mais il reste un petit point d'interrogation avec un 60 % de peut-être possibilité d'averse dans la journée de dimanche avec 27 degrés, mais ce sera dégagé dans la nuit, selon Environnement Canada, avec un minimum de 16. Ce qui va faire que lundi, le 10, on retournera au boulot avec alternance soleil-nuage. Il y aura quand même, encore une fois, c'est pas garanti, ça peut changer, mais 60 % de possibilité d'averse pour lundi, 26 degrés. Même chose pour la nuit avec 17 degrés, avec un 60 % de pluie. Ça a l'air que ça va être de même aussi mardi, mercredi, mais là, je veux pas trop m'avancer. Allons-y quelques heures, ou plutôt quelques journées d'avance. Mais en tout cas, on pourrait avoir un pas pire week-end si la tendance se maintient puis si les vents se lèvent un peu plus. OK. Cela dit, est-ce que tout le monde est prêt pour un petit retour dans vos souvenirs? Puis quand je parle de souvenirs, pas besoin d'aller ben ben loin, moi. Alex Rorin s'en vient, puis The Backstreet Boy. Juste le nom fait comme, hein? On va entendre ça tantôt? Oh!

j'ai ça, oui, dans la une de l'actualité ce matin. Puis un autre tuile qui tombe sur notre ami Félix Auger-Aliassime. Il se blesse au tournoi de Montréal. Fait que probablement que pour lui, c'est terminato. Puis en même temps, tu sais, c'est-tu notre vedette à nous? Hein? Il y en a d'autres, là. Oui, t'as bien raison. Mais Félix, c'est un très bon joueur de tennis, mais là, blessure oblige. Est-ce que c'est ça qui fait que, tu sais, quand tu vieillis un peu, t'as plus de facilité à te blesser, ouais? Fais-en moins, finalement. C'est pour ça que ça existe, le mot « une retraite ». Mais c'est pas ça qu'on veut, hein? C'est sûr et certain. C'est la même chose pour les joueurs de golf, là. Tu sais, quand tu te blesses au dos, un poignet, au bras, et ça change la carrière. Ça change pas quand t'as juste besoin de chanter puis la voix est toujours là. The Backstreet Boy, Alex Rarin, les Cowboys fringants, tout ça sur Viva 101.9. Hein? Déjà là, dès la première tune, tu dis, bon, mais faut pas juste chanter, les autres, ils dansent. Ouais. Toi aussi, t'as le droit de danser.

Les cow-boys fringants, c'est tout le temps bon. On a le droit de rêver, hein? Ben oui. Pourquoi pas? Le rêve fait partie de l'aventure. Et quand on parle d'aventure, on a le droit de rêver. Voici Whitney, survivant. Ça date de 2022, mon ami.

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4: Bonjour, bon début de journée. Ici Claude Marquis, voici vos actualités. Gaudreau Environnement lance un nouveau service de tri des résidus de construction directement sur les chantiers afin de réduire la quantité de matière envoyée à l'enfouissement. Le service permet de séparer le bois, le gypse, le métal et le carton pendant les travaux avant de les acheminer vers des centres de recyclage et de valorisation. Selon l'entreprise, jusqu'à 80 % des résidus pourraient ainsi être valorisés. Des citoyens ont signalé une présence accrue de guêpes de sable dans certains parcs de Victoriaville, notamment au parc colonial et Pidis, où des enfants auraient été piqués. La ville affirme toutefois que la situation est normale à cette période de l'année. Les guêpes fouisseuses sont plus actives en juillet et en août et sont généralement peu agressives. Le ministère de l'Environnement prolonge jusqu'au 6 octobre l'interdiction de transporter certains animaux sauvages dans 24 municipalités du centre du Québec, principalement dans les MRC de Drummond et de Nicolet-Yamaska, afin de freiner la propagation de la rage du raton laveur. Depuis décembre 2024, 220 cas ont été confirmés dans la province. Et le festival Rock la Cause débute aujourd'hui au Parc Terre des Jeunes de Victoriaville. Pendant 3 jours, 16 groupes se succéderont sur scène, dont I Prevail, Killswitch Engage, Hollywood Undead et Story of the Year. La soirée d'ouverture de ce soir est gratuite et mettra en vedette des artistes québécois avec notamment Extérieur et un hommage aux Cowboys fringants par le groupe L'Expédition. C'est ce qui complète vos informations. 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
5: Rock la cause! Ben oui. Il y en a plusieurs qui ont leur pensée sur ce qui va se passer en fin de semaine. Oh, ça risque d'être fort intéressant. Bravo. Et bon show, bon spectacle. Parlant de ça, nous, on est dans le spectacle aussi qui s'en vient pas tout de suite, mais... Très bientôt, hein, il y aura aussi la fameuse vente trottoir dans le centre-ville de Victoriaville. Ça va être aussi à surveiller. Où que ça s'en vient, les amis. Jeudi 13 août, 14 également, puis ça sera jusqu'au 15. C'est ça, ouais? OK. Jeudi, vendredi. Merveilleux. OK. Puis qu'est-ce que d'autre? Ouais, puis samedi, faut pas l'oublier. OK. Merci. On va en reparler de ça, ça c'est sûr et certain. Mais avant tout, on va parler peut-être un peu de sport parce que le soccer féminin SLN Halifax joue contre Montréal vendredi le 7 août. Et c'est à compter de 19h. La Ligue canadienne de football, c'est Calgary qui vont jouer ce soir contre Toronto, 19h. Samedi, les Alouettes vont être à l'œuvre et ça va être à 15h, ça se passe à Montréal. Edmonton, de passage, contre les Alouettes. Qu'est-ce qu'il y a d'autre à parler de ça, là? La Coupe, oui, la Coupe Canada, baseball, Coupe Canada 2026. Hier, juste donner un exemple, là, Ontario qui ont gagné 3-2 contre Québec. Mais Québec ont gagné 13-8 contre la Colombie-Britannique. Et ce soir, on va les surveiller. Mais je dis ce soir, c'était moins tonight, mais c'est à midi. Québec joue contre le Manitoba. Et vendredi, ils vont recevoir Saskatchewan sur l'heure du midi. On dîne avec Saskatchewan vendredi. OK, le baseball, le Major Québec, j'en perds la voix, là. Vendredi, le 7 à 20h, on a Shamligan qui est de passage contre Victoriaville, Cactus, et ça se passe à compter de 20h. Et à 20h, ça se passe au stade Rémy-Déhay, bien sûr. Alors, bon match, les amis. Et le tennis, on va le surveiller parce que l'Omnium Banque Nationale, troisième ronde, les messieurs en simple. Aujourd'hui, voilà. C'est pas mal ça pour le sport. C'est correct, ça? OK. Là, t'arrêtes goût qu'on parle un peu. Tu sais, tu vois le soleil qui brille, là? Hein? Ça va être comme ça toute la journée? Puis ça va être quoi en fin de semaine? Je te donne ça là.
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5: Quand t'entends la publicité du club de golf Laurier, ou que ce soit le club de golf Victo, là, les deux vont le pair, là, mais c'est quand même de vous dire qu'aujourd'hui, ça va être une alternance soleil-nuage, là. C'est quoi, 28, 37 degrés humidex ressenti. C'est une belle journée pour jouer au golf, mais ça va être chaud. Mais c'est correct. J'aime mieux ça que de la pluie. On s'entend. Partiellement nuageux, mais il y aura peut-être 40% de possibilité d'averse et des risques d'orage ce soir avec minimum de 20. La journée de vendredi, ben, ça nous redonne encore une fois généralement ensoleillé 30 comme maximum. Et humidex 38 avec un indice UV 8 quand même élevé. Des nuages attendus dans la nuit de vendredi avec 21. Samedi, ben, on s'en sort avec un 30% de possibilité d'averse pour la journée, 24 degrés. Ça va tomber à 60%. Ou plutôt monter à 60% de possibilité d'averse dans la nuit de samedi avec 20 comme minimum. Et dimanche, on s'en sortirait quand même avec alternance soleil-nuage. Il y a quand même un 60% possibilité d'averse, mais des fois, ça tombe pas pour tout le temps. Et 27 degrés, dégager la nuit dimanche avec 16. Mais on va retourner travailler lundi, à moins que tu sois toujours en vacances. Chanceux, chanceuse. Alternance soleil-nuage pour lundi, également un 60% de possibilité d'averse. On prévoit ça, mais je ne veux pas dire que ça va être là. Et ça devrait être 26 degrés. La nuit de lundi, on devrait avoir 60% de possibilité d'averse avec 17. Voilà pour la météo. J'espère que ça t'a inspiré. Je rappelle que René Bougie va être avec nous aux alentours de 8h11. Mais avant tout, on a la CDC-BF qui s'en vient bientôt. On va parler de quoi? Hein? Je ne dis rien. On va tout découvrir, pas tout de suite, là, mais dans quelques minutes, là, puis ça va passer assez vite parce qu'on a de la musique à vous proposer. Puis encore une fois, on va tout savoir ce qui s'en vient. Qu'est-ce qui s'en vient? C'est les CBF. Y a-t-il une vente trottoir qui s'en vient bientôt?
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5: En tout cas, la CDC-BF, c'est Stéphanie qui va être avec nous pour nous raconter le tout. Mais en attendant, on va se gâter en musique avec Camelia Cabello. J'ai-tu bien prononcé son nom, hein? OK. Havana Young Truck. C'est bien prononcé, ça aussi. 2017. Ouais, c'est la bonne année. Merveilleux.

30 et 20 secondes. C'est correct? Parfait. Et je vous souhaite à vous tous un bon réveil, bon matin, le boulot parce que t'es pas en vacances. On est jeudi aujourd'hui. L'autre bonne nouvelle qui vient avec ça, c'est que c'est jour de paix. Oh! Oh! Il y aura la

15 août. Tout le monde est prêt? Camila Cabello. Dès la première note, tu dis, ah, maman mia. Prends ton temps, on écoute ça. Ralentis sur la route. On dit maestro.

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1: On est toujours avec l'équipe de la SDCBF. Quand je dis ça, c'est l'organisme, bien sûr, et je veux la saluer. Je vais commencer par son prénom. Stéphanie, comment ça va ce matin?
2: Ça va bien, merci.
1: Oui, j'aime à dire Stéphanie. C'est quoi votre nom de famille? Je me trompe pas quand je dis ça, moi, là.
2: Mon nom de famille, c'est Stéphanie Voschlegel.
1: Et là, je me pose la même question. Premièrement, Voschlegel, c'est
2: oui,
1: bien ça?
2: Voschlegel. Oui,
1: Voschlegel. Je l'ai bien dit?
2: Oui, parfait. Exact.
1: Et c'est quoi la nationalité de votre nom?
2: Moi, je suis de l'Est de la France.
1: Oh! Alors voilà, je vais devoir bien parler pour bien être compris. Non, mais blague à part, je sais que vous êtes à Victoriaville. Vous êtes ici depuis combien d'années?
2: Ça va bientôt faire 10 ans.
1: Aïe, aïe, aïe, OK. Fait que vous avez enraciné à Victoriaville. Mm-hmm. Et là, on va parler justement de quoi? Parce que là, vous êtes... bon, on fait de l'animation aujourd'hui, là. Mais on parle bien sûr de bon coup de la CDCBF avec ici, homme... porté par la CAIBF. Là, je veux tout comprendre.
2: Tout à fait. Donc, la CAIBF, c'est le Comité d'accueil international des Bois-Francs.
1: OK.
2: On a mis en place un projet qui s'appelle le projet Ici Homme.
1: OK.
2: Donc, orienté pour les hommes.
1: Bon.
2: Voilà.
1: Fait que messieurs, là, vous écoutez, mesdames aussi, parce que monsieur, des fois, il n'entend pas tout.
2: Exactement.
1: OK. On parle de quoi, justement, avec cet organisme qu'on a à Victoriaville,
2: tout
1: faut
2: à
1: le
2: fait.
1: Mentionner.
2: L'organisme, il existe depuis plus de 50 ans. On est à peu près à 53 ans, là.
1: OK.
2: Donc, on existe depuis pas mal de temps. On a créé ce projet il y a à peu près un an.
1: OK.
2: Un an et demi. C'était suite à des retours qu'on avait de nos usagers, finalement, puisque nous, on s'occupe que des personnes immigrantes,
1: okay,
2: de tout statut.
1: Fait que ça l'englobe, là, pour les gens, les nouveaux arrivés,
2: oui,
1: également, qui arrivent,
2: exactement,
1: ici à Victoriaville ou la région.
2: Oui.
1: Ça couvre quoi comme région? C'est Victo et
2: plus?
1: C'est la
2: MRC d'Arthabasca.
1: OK, parfait.
2: Oui.
1: OK. Et là, parlez-moi un peu de l'aventure.
2: Alors, l'aventure, en fait, il faut savoir qu'on est parti d'un constat que... toute origine confondue,
1: ouais,
2: 80% des hommes consultent en santé mentale seulement s'ils sont obligés.
1: Oh.
2: Soit par la police, par la DPJ, de façon judiciaire, enfin, quand il y a une obligation, mais pas par eux-mêmes.
1: Oh.
2: Et la population immigrante, les hommes immigrants, ben, elles sont pas exempts de cette situation-là, en fait.
1: Fait que
2: on rajoute le deuil migratoire, si on rajoute la méconnaissance du système, la langue qui ne pratique pas, on rajoute beaucoup de facteurs de vulnérabilité supplémentaires.
1: Fait que là, vous êtes là pour les aider, les
2: tout
1: encadrer et tout ça.
2: Oui.
1: Et là, qui capte le message un matin, puis il dit, voilà, j'ai des amis qui bientôt arrivent dans la région ici, la belle grande région. On peut communiquer avec vous de façon facile, là,
2: tout
1: même.
2: À fait. Vous pouvez soit venir directement à nos bureaux et on vous donnera un rendez-vous,
1: okay,
2: ou soit vous nous appelez. Je peux même donner le numéro.
1: Oui, bien, ce serait important. Puis même de savoir sont où les bureaux de tout ça.
2: On est au 49 rue de Courvalin.
1: À Victoriaville.
2: À côté de la rue Notre-Dame. On n'est vraiment pas très
1: facile
2: loin.
1: Comme ça. Fait que, t'es, puis on va bien vous comprendre. C'est ça qui est le fun. Le numéro de téléphone, si on veut vous rejoindre,
2: oui,
1: il va y avoir d'autres, je sais pas, mon questionnement qui vient à brûle-pourpoint comme ça. Parce que des fois, c'est de la famille qui nous arrive de d'autres pays. Et on veut bien les encadrer. Puis Victoriaville est parfait. La région est parfaite,
2: exactement,
1: pour ça aussi.
2: Exactement. Donc, vous pouvez nous joindre au 819-795-3814.
1: Wow! Et l'organisme est là depuis combien de temps? Je pose des questions.
2: Comme je te disais, depuis plus de 50 ans.
1: 50
2: ouais
1: ans? Puis, c'est drôle parce que pour certains, on entend ça ce matin, mais on apprend ça. Que, ben, c'est pas une nouvelle récente, c'est une nouvelle jadis.
2: Tout à fait.
1: Puis en même temps, ben, ça continue de perdurer dans le temps. Et je pose la question comme ça parce qu'on me vient à l'oreille et on me dit, y a-tu beaucoup de gens qui arrivent? Parce qu'on trouve que Victoriaville et la région, on est content, là,
2: mm-hmm,
1: mais la population augmente et c'est tout à fait parfait.
2: Tout
1: là
2: à fait.
1: Ouais.
2: Tout à fait. On a, on a tout statut, en fait, qui viennent pour des rencontres ou des suivis individuels, des démarches administratives, ce que nous, on appelle l'aide technique.
1: Ouais.
2: Ça va être tout statut. Donc, ça peut être des gens qui ont déjà la résidence permanente qui l'ont okay. eu de leur pays, puis qui sont arrivés. Okay. Ça peut être des personnes travailleurs temporaires. Okay. Ça peut être des étudiants. Et puis, ça peut être des réfugiés.
1: Parfait.
2: Voilà.
1: Puis là, si je dis ça, là, grand-papa, grand-maman, papa, maman, ils ont le fils qui est en quelque part. C'est possible aussi pour lui de dire, je veux prendre place au Québec. Ben, Victoriaville, la région ici,
2: tout
1: exemple. Et je peux vous dire de quoi, c'est une très belle région. Là. Si jamais vous vous posez des questions, la réponse est là, là. C'est vraiment bien. Et il y a des organismes comme le vôtre qui font en sorte de bien vous encadrer et bien vous soutenir.
2: Ouais.
1: Je ne peux que vous dire un gros merci. Je vais quand même juste je veux pas te débaptiser, là, mais je vais vous appeler Stéphanie
2: oui,
1: simplement.
2: C'est
1: mais rappelez-moi le nom de famille, c'est tellement beau à entendre.
2: Voschlegel.
1: Voschlegel. N'as-tu quand elle dit, je le dis, là. Mais je vous dis un gros merci de votre passage.
2: Merci.
1: Puis on rappelle que aux alentours de tout ça. Oui, je vais vous laisser le mot de la fin. Qu'est-ce qu'on a?
2: Oui, en fait, moi, je voudrais expliquer un peu plus le projet, c'est-à-dire que nous, on utilise le sport, le soccer,
1: parfait.
2: Comme levier, de façon informelle.
1: Hein. OK.
2: En fait, pour atteindre ces hommes qui ont des, comme je disais, des facteurs de vulnérabilité supplémentaires, on va utiliser le soccer. Donc, on va organiser des matchs.
1: Wow!
2: Et ces hommes vont venir. Souvent, on a de la population québécoise qui viennent.
1: On va jumeler tout ça.
2: Voilà. Et puis, ça nous permet à l'intervenant, qui s'appelle le Ici Homme, d'aller discuter de façon un peu plus informelle avec ces hommes-là.
1: OK.
2: Et nous, après, on les amène dans notre organisme.
1: Parfait.
2: En cercle de parole, en cercle de parole libre.
1: OK.
2: Où on peut parler un peu de tout, de ce qui est difficile pour eux dans la société québécoise, de choses comme ça. Et puis, on a des thématiques un peu plus comme la DPJ, le système judiciaire.
1: On comprend tout quand on arrive à faire le pas.
2: En fait, on arrive de façon complètement informelle.
1: OK.
2: Parce qu'on sait que aller dans un bureau, c'est difficile.
1: Ouais.
2: De passer une porte en disant « je me sens pas bien mentalement
1: »,
2: c'est difficile.
1: Mais humainement, c'est rafraîchissant de savoir qu'on a l'organisme que vous chapeaudez.
2: Donc nous, on fait de façon informelle, on fait ça. Et il faut savoir que chez nous, au CIBF, on a des intervenants pour les femmes, des intervenants pour la protection de la jeunesse, et on a l'intervenant homme. Donc on est à 360 sur la cellule familiale.
1: J'adore ça.
2: Donc nous, on agit avant qu'une crise arrive et impacte la famille.
1: Wow. Voilà. Sérieusement, vous venez de faire notre journée. Je pense qu'il y en a qui ont capté le message. Si on veut vous rejoindre, question de juste le rappeler, site internet ou par téléphone ou juste aller cogner à la porte,
2: exactement.
1: C'est possible.
2: Exactement.
1: C'est quoi? On va où?
2: Le site 49 rue de Courval. Le site internet, c'est le CIBF. Vous allez le trouver. Vous allez trouver notre Facebook, notre Instagram.
1: Parfait.
2: Et pour le téléphone, c'est le 819-795-3814.
1: Vous avez bien noté ça, oui? Parfait. Merci à vous et merci d'être là, surtout avec tout votre organisme et votre équipe qui vous chapeaude aussi, qui chapeaude avec vous l'organisme. Puis un gros merci d'être là. Vous faites notre journée aujourd'hui.
2: Ça fait plaisir.
1: Merci.
2: Merci à toi, Paul.

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0: Ça va nous amener vers une petite pause qui va nous amener vers l'actualité.
1: C'est tout le temps bon, hein? On peut l'écouter jusqu'au bout? Ouais, OK.
0: Après la pause, on s'informe. Il sera déjà quand même 8 heures et on parle d'actualité, de sport, puis encore plus de musique au retour.
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4: Bon jeudi, ici Louis-Philippe Arnoirel. La Gendarmerie royale du Canada indique avoir retrouvé 392 véhicules volés d'une valeur estimée à 28 millions de dollars grâce à un programme pilote de lutte contre la fraude lancé en juin 2025. Ce programme baptisé Projet No Cargo vise les réseaux criminels organisés transnationaux qui utilisent des données personnelles volées ou falsifiées pour obtenir des crédits automobiles et des contrats d'assurance. La GRC estime que ces manœuvres ont entraîné des pertes d'assurance d'environ 900 millions de dollars l'année dernière. L'un des principaux objectifs du projet No Cargo est d'identifier ces véhicules et d'empêcher leur expédition à l'étranger depuis les ports canadiens. Des saisies ont eu lieu à Halifax, Montréal, Toronto et Vancouver. Par ailleurs, un Québécois, Marc-Aurel Chabot, accusé l'an dernier d'avoir facilité une activité terroriste, ne fait plus partie des forces armées canadiennes. Il est l'un des trois Québécois inculpés pour un complot antigouvernemental visant à créer une milice et à commettre des actes terroristes dans la région de Québec. Au moment des accusations, il servait à la base de Valcartier, mais son exclusion a été confirmée par le ministère de la Défense nationale sans plus de détails. Un quatrième suspect lié à cette affaire est toujours membre des forces, mais sans fonction militaire. Et pour terminer, toujours au judiciaire, mais à l'international, la mère de Mélina Fratoline a envoyé de nombreux messages au père de sa fillette la nuit où sa disparition à 9 ans a été signalée. La police de l'État de New York a extrait des données du téléphone de Luciano Fratoline, notamment la géolocalisation, les messages textes et l'historique des appels. Ces données indiquent que le téléphone est resté immobile pendant environ une heure dans la zone rurale de l'État de New York où le corps de Mélina a été retrouvé plus tard. Elle démontre également que la mère de la fillette, Cali Galanis, demandait des nouvelles et tentait de contacter Fratoline de plus en plus fréquemment. Il a plaidé non coupable du meurtre au deuxième degré de sa fille. C'est ce qui complète vos actualités Arsenal Média. Passez une bonne journée sur nos ondes.
5: Merci beaucoup. On parle de sport vite comme ça. Le soccer féminin, la SLN. On parle bien sûr de Halifax qui vont jouer contre Montréal vendredi le 7 août à 19h. La Ligue canadienne de football, le Calgary-Toronto, 19h30. Et samedi, on va surveiller les Alouettes qui vont être à Montréal pour accueillir Edmonton à compter de 15h. Le tennis est à l'honneur avec l'Omnium Banque Nationale, la troisième ronde les messieurs en simple. Ça aussi, ça va être à surveiller dans le monde du sport. Et le basketball, la Coupe Canada 2026. Juste donner un petit résultat. Là, Ontario ont gagné quoi? 3-2 contre Québec. Québec, cependant, ont bataillé et ont gagné 13-8 contre la Colombie-Britannique. Pardon. Et ce soir, on va les surveiller. Notre équipe québécoise qui vont jouer contre le Manitoba. Et quand je dis ce soir, c'est plutôt à midi. Fait que bon, mais c'est aujourd'hui. Et vendredi, Québec vont se retrouver contre... Ils vont recevoir, sur l'heure du midi, Saskatchewan. Alors, surveillons le tout dans le merveilleux monde de la Coupe Canada 2026. Oui, monsieur. En attendant, la Ligue professionnelle, ou plutôt la Ligue de baseball, Major Québec. Mais c'est proche des pros, ça, hein? J'exagère pas en disant ça. OK, tu peux bien rire. Vendredi, 20h, Shawinigan joue contre Victo. Cactus à compter de... 20h. Et à 20h, ça va se passer au stade Rémi Déhais. Bon match, les amis. Et question de juste le rappeler, l'Omnium Britannique National, là, c'est la troisième ronde, les messieurs en simple, là, et qui vont avoir du bon tennis à voir. Ça aussi, ça va être à mettre à votre agenda, les amis. Ça risque d'être fort intéressant, surtout que là, si toi, t'as le goût d'aller jouer au golf aujourd'hui, ça pourrait être une journée correcte. Même demain, vendredi, ça se gâte un peu samedi, dimanche. Je te donne ça tout de suite? OK. Ça va être un petit moment de ce qu'on appelle, nous, la météo.
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5: Ça va être une belle journée pour le golf, effectivement, parce que c'est alternance soleil-nuage. Le brouillard là, qui se disperse ce matin, c'est peut-être déjà fait au moment où on se parle. 28 degrés comme température ressentie, humidex de 37. Indice UV 8, petite crème solaire pour faire la job. Partiellement nuageux pour ce soir, 40% de possibilité d'averse et même des risques d'orage prévus avec un minimum de 20. Vendredi, là, ça va être généralement ensoleillé. Cependant, un maximum de 30 degrés, humidex 38, indice UV 8, ça va être chaud. Ça va être chaud. Moi, je confirme. Il y aura des nuages dans la nuit de vendredi avec 21. Ça va nous amener à samedi avec un 30% de possibilité d'averse et 24 degrés. Et nuageux, bien sûr. Les nuages sont présents aussi dans la nuit avec 60% cette fois-ci, un petit peu plus élevé, de possibilité d'averse avec un minimum de 20. Et dimanche, bon, ça en sort pas pire, je pense. C'est alternance soleil-nuage. On dit avec un 60% de possibilité d'averse, mais somme toute, ça peut changer, mais peut-être que ça passe. Peut-être plus en fin de journée ou la nuit, je sais pas. Mais non, parce que 27 degrés pour dimanche, ça va être quand même chaud. Et ce sera dégagé dans la nuit avec 16 degrés. Fait qu'allons-y, allons-y. Lundi, on tournera travailler avec une alternance soleil-nuage. Il reste toujours qu'il y a un 60% de possibilité d'averse. 26 degrés. Il y aura des averses avec un 60% de possibilité d'averse encore dans la nuit de lundi avec 17 degrés. Puis mardi, ben c'est de la pluie à 60%, 23. Dans la nuit, même chose, 16 degrés. Et même mercredi, 60% de possibilité d'averse, 23 degrés. Ça va être humide lundi, pas lundi, mais plutôt mardi, mercredi. Fait qu'allons-y, allons-y, on va en profiter aujourd'hui. Alors, si vous avez des choses à faire extérieures, c'est le temps de le faire. Merci pour les détails de la météo. Puis là, ben on va se gâter en musique, tout en vous rappelant que, on a des invités qui s'en viennent. Monsieur René Bougie va être avec nous. Oh, ça va être quoi? Surprise!

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J'aime à le dire parce que c'est sûr que je vais aller faire un tour. Maroon 5 s'en vient. On fait le tour en musique avec George Michael également. Et il est arrivé dans le stationnement, les amis. Il sera là avec nous. Je sais même pas de quoi il va nous jaser. Mais vous savez que René Bougie a toujours quelque chose à nous proposer. La mienne, Eric King, René Bougie. Bon, je te dis là, 8h15, à peu près. Fait que tu restes là. Voici Maroon 5. Ah ouais, puis on va avoir aussi Fate avec George Michael, 1987 celle-là. Là, on est en 2021, puis on passe ça demain.

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1: En ce jeudi, la table est mise. Je sais pas ce qu'on va parler, je sais pas ce qu'on va découvrir, mais vous connaissez la formule. Si je dis simplement Damien Le King, puis je veux juste entendre son sourire. Comment ça va?
2: Ça va, toi?
1: Eh mon Dieu, ça va très bien quand t'es là. Et surtout pour certains auditeurs qui me parlaient, c'est important, on va leur donner l'adresse exacte, là, mais c'est à Kings & Falls. Tu peux pas te tromper hein, quand tu retiens Kings & Falls, Damien Le King. René Bougie, aujourd'hui, encore une fois, on va découvrir un autre bon produit. Quelque chose de spécial à la Miellerie King.
2: Ouais, aujourd'hui même, on fait un spécial. Aujourd'hui, là, je vais vous parler de plein de bonnes choses qui se font dans la région autour de la Miellerie. Là.
1: Parfait.
2: Fait que, aujourd'hui, je vais vous parler tout particulièrement des coups de cœur de la Miellerie.
1: Hein. Oh.
2: Puis, pour vous aider, on a créé un super site internet. Là. Ça s'appelle circuitgourmand.com. Là.
1: Facile de même.
2: Super facile.
1: Attends, je le note en même temps.
2: Ouais.
1: Circuitgourmand.com.
2: Exactement. Okay. Fait que circuitgourmand.com, là, c'est un outil qu'on a voulu vraiment simple, que les gens peuvent utiliser autant sur Internet que sur papier.
1: Okay.
2: Parce que, tu sais, si vous vous rendez dans les divers points de vente des producteurs qui sont énumérés dans le circuit, mais vous allez pouvoir retrouver une grande carte papier, en fin de compte, une grande carte 11-17,
1: oh.
2: Puis vous allez avoir vraiment l'emplacement
1: de
2: chacun des producteurs.
1: Oh.
2: Puis sur la carte, vous avez un code QR. Puis en scannant le code QR, vous allez pouvoir accéder vraiment aux détails de chacun des producteurs.
1: Ben
2: puis vous allez avoir leur heure d'ouverture, les produits qu'ils offrent et tout ça. Puis même sur sur circuitgourmand.com, si vous voulez arrêter à plusieurs endroits, vous pouvez même faire directement sur le site web votre propre circuit en fin de compte, là,
1: okay.
2: À partir de Google Maps. Là, fait que vraiment ultra simple. Là. Parce que tu sais, nous on se disait.
1: Quand on voit... C'est tellement grand comme territoire
2: oui,
1: aussi.
2: Exact,
1: qu'à un moment
2: exact.
1: Donné, puis, tu veux savoir où tu vas aussi, puis comment on passe.
2: Exact. Puis des fois, là, on se dit comme, tu sais, c'est le fun d'aller rencontrer un producteur, mais tu sais, tant qu'à se déplacer, c'est le fun d'aller à la rencontre de plusieurs, de découvrir plein de produits, tu sais. Fait que tant qu'à s'organiser une belle escapade, mais on s'est dit pourquoi pas mettre en place un outil qui va faciliter la vie aux gens. Là, parce que tu sais, moi, quand je voyage partout, là, que ce soit au Québec, ailleurs au Canada ou même ailleurs dans le monde, mais moi, c'est ce que j'aime, là, d'aller à la rencontre des producteurs, de goûter aux produits qui s'inscrivent directement dans le terroir de la place.
1: Officiellement, de goûter simplement, puis tout ça, c'est pour ça. Là.
2: Oui, exact. Fait que nous, on s'est dit, on va créer cet outil-là, fait que c'est le circuit gourmand de la Miellerie King, puis on a plus d'une quarantaine de producteurs.
1: Ah,
2: fait que, tu sais, c'est fou là, quand on pense à ça, là, dans un circuit, puis nous, on a fait un circuit environ peut-être d'une vingtaine de kilomètres, 20 à 30 kilomètres autour de la Miellerie, là. Fait que vraiment, là, une grande concentration. Là. Fait que, tu sais, il y a autant des fromageries.
1: Bon, c'est ça, j'étais pour dire qu'on englobe quoi? À peu près, fromagerie,
2: fromageries, des gens qui font des pâtisseries, des confiseries, il y a des viandes fumées, des viandes de canard. Vraiment, là, il y en a pour tous les goûts. Là. C'est vraiment impressionnant. Là.
1: Puis j'aime ça savoir aussi que tu as des gens de l'extérieur qui viennent faire un tour. Mais sérieusement, si tu es dans la région, Victoriaville-Ouen, Warwick-Ouen, Plessis-Ville-Ouen, whatever, la région Bois-Franc-Érable est plus large, là. On est vraiment choyé dans ce berceau-là des produits extraordinaires.
2: Ah ouais, vraiment. Là. Puis en plus, l'affaire qui est le fun, tu sais, l'initiative... Tu sais, oui, nous, on a instigé cette initiative-là, mais beaucoup de producteurs ont embarqué avec nous, tu sais, parce que cela, là, c'est
1: finalement... La famille est grande.
2: Exact, exact, parce que c'est vraiment les producteurs eux-mêmes qui ont mis la main dans leur poche, qui nous ont aidés à financer ce projet-là. Puis même, tu sais, à l'endos de la carte, il y a plein de producteurs également qui offrent des rabais aux gens qui vont présenter la carte directement chez eux, tu sais. Je pense à la gang de fromage Warwick qui offre un 2-pour-1 sur toutes les poutines à la présentation de la carte. Il y en a qui vont offrir une bière gratuite à l'achat d'un repas. Franchement, là...
1: Aimez-vous les cadeaux? Venez faire un tour.
2: Exact. Puis juste en présentant la carte, là, fait que, en plus d'avoir un outil taxi qui vous aide à vous promener d'une place à l'autre. Mais en la présentant, là, vous avez vraiment plein de rabais. Puis tout ça, là, pas besoin de l'acheter. Là. C'est gratuit en vous présentant directement chez les producteurs qui participent au circuit gourmand. Là. Fait que un super outil. Puis, tu sais, franchement, là, ça vaut la peine. Là, parce que, tu sais, des fois, on cherche quoi faire pendant, pendant les vacances. On veut pas nécessairement aller à l'autre bout du monde. Fait que, tu sais, des fois, là, une petite escapade, là, on part l'après-midi ou on part une journée aller se promener dans la région puis tout On se présente chez le premier producteur, on ramasse la carte puis après ça, on se promène d'une place à l'autre. Là. Oh, c'est pis, vraiment le fun.
1: Ça fait jaser en plus de ça puis on apprend des choses. Puis en même temps, tu sais, quand t'as le producteur de tel ou tel produit dans toutes les sphères, là, que ce soit alcool, bouffe, dessert même et tout ça.
2: Exact, maraîcher, pour le vrai. Là. Moi je, juste quand on a répertorié chacun des producteurs autour, là, moi, j'en revenais pas. Là, quand on a dépassé le nombre de 40 producteurs, là, t'sais, y a des régions là, qui se disent gourmandes puis tout ça, là, qui n'ont pas cette concentration-là. Là. T'sais, puis souvent, là, on s'en rend pas compte, c'est trop proche de chez nous. Là.
1: Ben oui.
2: Puis c'est à côté, là, on a juste à faire quelques minutes de voiture, on est rendu. Puis même, l'affaire qui est le fun, c'est qu'on parle directement avec les producteurs. Puis il y en a plein des producteurs que, t'sais, même leurs animaux, leurs produits sont faits directement en arrière. Là, fait qu'on a même la chance d'aller voir comment ils font ça. Il n'y a pas de cachette là, dans ce temps-là. On sait exactement ce qu'on mange. Puis en plus, l'argent là, qui est investi dans nos entreprises ici, reste dans notre économie ici. Ça fait rouler vraiment notre coin de pays, puis ça fait en sorte qu'on a des régions juste encore plus dynamiques. Là.
1: René, on se fait même des habits quand on fait le tour. Hein? C'est ça qui arrive. Il y a plein de gens qui en profitent, puis à vous de le faire. Fait que là, nomme-moi encore une fois les meilleures dates pour y aller, c'est en tout temps.
2: Oui, en tout temps. En tout temps, c'est pour ça, parce que tu sais la balade gourmande, nous, on trouve ça super le fun, mais c'est deux fins de semaine dans l'année. Tandis que circuitgourmand.com, en tout temps, vous allez voir, tu sais, il y en a, oui, il y a des producteurs qui sont saisonniers, mais il y en a plusieurs de ces producteurs-là qui sont ouverts à l'année.
1: Parfait.
2: Donc, visitez circuitgourmand.com, vous allez avoir l'ensemble des informations ou présentez-vous directement chez les producteurs pour ramasser votre super carte.
1: Merveilleux. Puis là, je te donne un gros bec pour ta mère et la famille Bougie. Puis on rappelle Kings et Fonds, tu te tromperas pas, là. L'adresse exacte, là, mais Kings et Fonds, tout le monde connaît ça.
2: Exact. Au 15 rue La Jeunesse, venez faire votre tour, ça va nous faire plaisir de vous accueillir pour vous mettre une belle carte pour découvrir les producteurs du coin.
1: Merci, René!
2: Hey, merci. Bye-bye.

0: Merci beaucoup, Monsieur Ricardo. On fait une pause, puis ça va être sérieux ce qui s'en vient. L'actualité avec Claude Marquis, Madame. J'aime à l'appeler comme ça, MadameMonVicto.com.
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9: C'est le temps de l'accueillir à l'instant. Claude Marquis, bon matin, première des choses.
10: Bon matin, Paul.
9: Vous êtes de bonne humeur?
10: Oui.
9: Oui, il fait chaud à l'extérieur.
10: Il fait déjà très chaud à l'extérieur, oui. Ouais.
9: C'est le fun parce que moi, quand, alors j'arrive le matin, là, puis on va être franc, c'est correct, là. Mais là, ça a l'air que la température va être hot.
10: Oui, ben tu vas pouvoir nous donner les détails un peu plus tard, mais ça va être des bonnes nouvelles pour les organisateurs de Rock la Cause.
9: Ben, oui.
10: C'est la première journée qui s'amorce aujourd'hui. Je vous rappelle que la journée de la première journée de Rock la Cause, qui est souvent jeudi, elle est gratuite, en fait. Donc, tout le monde est invité à y aller. Elle va mettre en vedette surtout des artistes québécois. Donc, on attend Extério, un hommage au Cowboy Fringant avec le groupe L'Expédition aussi. On est de retour au Parc Terre des Jeunes, après avoir été au Colisée des Jardins l'année dernière. Terre des Jeunes, qui est un site revisité, parce qu'on a un nouveau complexe multifonctionnel qui prend un peu de place, qui amène un peu une certaine réorganisation du site. Donc, je vous invite à aller le découvrir. Ça commence ce soir au Parc Terre des Jeunes, avec une belle météo, je pense.
9: Ben, je pense que oui, là, puis c'est chaud. C'est chaud, oui. Chaud. Okay.
10: Sinon, je continue mon bloc d'actualité avec des nouvelles très animalières ce matin. Vous allez voir de quoi il est question. Je me suis intéressée à une problématique qui a été soulevée sur les réseaux sociaux par des citoyens qui ont remarqué une présence quand même assez importante de guêpes de sable dans certains parcs de Victoriaville. Il y a les parcs Colonial et Pidis qui ont notamment été mentionné là, dans les commentaires là, d'une certaine publication sur les réseaux sociaux. Il y a des gens qui ont rapporté des enfants qui ont été piqués pendant qu'ils jouaient dans des modules de jeu. Il y a aussi des familles dont certains membres sont mortellement allergiques aux piqûres de guêpes qui choisissent tout simplement d'éviter de fréquenter les parcs. Donc, on a voulu enquêter sur la chose, demander à la ville de Victoriaville.
9: Ça sort de où, ça?
10: Ben, premièrement, ça sort de où, mais est-ce que vous considérez ça comme normal? Et ce qu'on nous dit, en fait, c'est qu'à ce temps-ci de l'année, c'est somme toute normal de voir des guêpes de sable ou des guêpes fouisseuses dans des endroits sablonnés. Il faut aussi savoir que ce n'est pas une problématique unique à Victoriaville.
9: C'est rare,
10: il y a
9: même
10: beaucoup de municipalités au Québec qui sont aux prises avec le même genre d'enjeux. Et quand on consulte les sites web municipaux de ces villes qui sont aux prises avec la même problématique, ce sont les mêmes informations qui reviennent. Elles sont plus actives généralement de 3 à 4 semaines entre le mois de juillet et le mois d'août.
9: Okay. Fait qu'on
10: donc,
9: est
10: on
9: dedans,
10: est pas mal dans la même période. Généralement, de par la nature de cet insecte-là, elles ne sont pas agressives, généralement, parce qu'elles vont utiliser les endroits sablonnés pour pondre leurs œufs, mais elles n'ont pas de nid à protéger. Donc, généralement, quand il y a de la présence humaine, elles vont s'en aller, vous laisser tranquille, mais ce n'est pas impossible qu'on dénote des accidents, des piqûres, une fois
9: qu'on
10: peut se faire
9: piquer. Mais ça fait quoi quand on se fait piquer?
10: Ben,
9: on
10: ne
9: sait pas trop, là, mais...
10: En fait, c'est la même chose qu'une piqûre de guêpe. Okay. Ça enfle un peu, je pense que ça chauffe un
9: c'est
10: petit peu
9: mortel,
10: personnellement.
9: Là.
10: Ce n'est pas mortel du tout.
9: Ça fait mal.
10: C'est mortel, par exemple, pour les personnes qui ont des allergies. Mmh. Bien évidemment, dans ce cas-là, on va inviter les personnes qui sont mortellement allergiques à éviter les parcs pendant cette période où les guêpes fouisseuses sont un petit peu plus actives. Mais non, ce n'est pas une problématique qui est spéciale ou particulière à cette année. C'est quelque chose qui revient quand même assez normalement. Si jamais, par contre, vous dénotez une présence vraiment un peu plus importante de guêpes, vous pouvez aviser la ville de Victoriaville et qui va procéder de la même manière que les autres municipalités. Généralement, ce qu'on fait, c'est qu'on va prendre un râteau pour venir racler le sable, les endroits sablonnés, et on va passer de l'eau sur les zones qui ont été touchées pour défaire les nids potentiels qui étaient dans le sable, tout simplement. Généralement, c'est ce qui fonctionne le mieux. On a vu, j'ai pu voir dans les commentaires qu'effectivement, la ville avait procédé à ce genre d'intervention dans certains parcs quand des citoyens avaient soulevé une problématique. Donc, les informations sont sur monvicto.com là, si vous avez besoin de contacter la ville pour soulever quelque chose du genre dans un parc près de chez vous. Mais sinon, sachez que c'est somme toute normal à
9: c'est
10: ce
9: normal.
10: Temps-ci de l'année.
9: Ça arrive, c'est pas la première fois que ça arrive.
10: Non. Et je termine mon bloc d'actualité en vous parlant encore une fois de la rage du raton laveur. On en a beaucoup
9: parlé.
10: Une autre affaire très animalière. On vous en a parlé beaucoup dans les dernières semaines, dans le dernier mois, en fait, là, beaucoup dans le centre du Québec. Ce que vous devez savoir, c'est que c'est une partie du centre du Québec qui est visée par une surveillance un peu plus accrue. C'est surtout concentré dans les MRC de Drummond, de Nicolet-Yamaska, mais juste en un mois, on voit que la zone progresse un petit peu plus vers le nord. Donc, le ministère de l'Environnement prolonge jusqu'au 6 octobre, l'interdiction de transporter certains animaux dans 24 municipalités du centre du Québec. Les 24 municipalités sont listées sur monvicto.com si vous voulez savoir de quoi il est question.
9: Mais est-ce qu'on est là-dedans, nous autres?
10: Nous, on n'est pas là-dedans. Okay. N'empêche que, comme je le disais, en un mois, la zone a quand même progressé vers le nord et on ne veut pas, on veut éviter la propagation de la maladie. Maladie qui est la rage du raton laveur, c'est le nom de la maladie, mais cette maladie-là, elle se retrouve et elle est contractée par pratiquement tous les mammifères, surtout les mammifères de la faune sauvage. Les ratons laveurs, les moufettes, les renards, les coyotes. Peu plus récemment, on a le ministère de l'Environnement a diagnostiqué, si on peut dire ça comme ça, un premier cas de rage du raton laveur chez un chat errant. Donc, on le sait que ça se propage aussi chez les animaux domestiques. La rage du raton laveur, c'est une maladie mortelle. Si vous la contractez, malheureusement, il n'y a pas de médicaments
9: Il n'y a pas d'antibiotiques
10: pour vous aider. Elle est transmise d'un animal à l'autre, mais elle peut aussi se transmettre d'un animal à l'humain. J'ai vu beaucoup de commentaires sur les réseaux sociaux à savoir, mais pourquoi je transporterais un animal? Voyons donc.
9: Ben, on sait pas, là, mais...
10: Il y a des raisons un peu plus scientifiques. Par exemple, si on veut conserver une espèce, donc on veut réintroduire une espèce dans un secteur où elle a disparu ou renforcer une population plus faible, on va prendre l'animal, on va le déplacer. Il y a de la recherche scientifique. On veut capturer des animaux, leur mettre un collier GPS ou une balise pour pouvoir étudier leur comportement. On les relâche un peu plus loin. Mais des fois aussi, il y a des conflits avec les humains. Je pense, par exemple, à des ours noirs qui se retrouvent dans un secteur urbain.
9: T'as pas raison.
10: Ça représente un risque. Ils ne sont pas supposés être là. On les prend, on les relocalise. Donc, dans ce contexte-là, on demande de ne pas faire ça avec les animaux de la faune sauvage pour éviter de propager la rage du raton laveur. Donc, les animaux malades qui risqueraient de propager des maladies, on évite de les toucher parce que un animal qui est porteur du virus peut ne pas présenter de symptômes avant plusieurs semaines ou plusieurs mois.
9: Okay.
10: Donc, si vous voyez un animal qui est qui a un comportement un peu inhabituel, qui semble un peu désorienté. J'ai vu des vidéos sur les réseaux sociaux, là, un raton laveur qui tente de grimper un arbre, mais après 2-3 coups de patte, on retombe à terre. Donc, tu sais, si vous remarquez quelque chose d'un peu inhabituel, vous pouvez contacter la faune sauvage qui est près de chez vous, là, pour pouvoir investiguer. Mais faites attention, là, surtout dans les coins, je le rappelle, les merci de Drummond et de Nicolas Yabaskar.
9: C'est bon que tu nous informes de ça. Moi, j'apprends ça matin. Je sais pas, vous êtes à la maison, en auto, là, hein? Fait que, soyez prudents, c'est
10: oui,
9: ce qu'on comprend.
10: Oui, ben, ça me fait plaisir de vous informer comme ça.
9: Merci, Claude. Je te garde avec moi parce que, bon, on va parler vite comme ça, oui, de soccer féminin. SLN, Halifax vont jouer contre Montréal vendredi le 7 à compter de 19h. La Ligue canadienne de football, c'est Calgary qui joue contre Toronto 19h. Samedi, les Alouettes vont être à l'œuvre. Ils vont recevoir Edmonton. Baseball, la Coupe... Basketball, la Coupe Canada 2026. Hier, Québec se sont inclinés. Victoire de l'Ontario. 3-2 contre Québec. Et Québec ont gagné l'autre match, par exemple, 13-8 contre la Colombie-Britannique. Et ce soir, on va surveiller Québec qui joue contre le Manitoba. C'est à compter de midi. Et vendredi, Québec sera du côté de Saskatchewan, encore une fois à midi. Et dans la Ligue de baseball majeure Québec, je termine avec ça, le 7 août, c'est vendredi, 20h, Shawinigan vient visiter le Cactus Victo au stade Rémy-Des-Haies. Voilà. Puis, tiens, un petit clin d'œil sur le tennis, on manque pas ça, hein? C'est l'Omnium Banque Nationale, 3e ronde, messieurs, en simple, ça se passe là, puis en fin de semaine. OK. Le temps de vous donner un petit brin de météo, parce que la météo, c'est quand même important. C'est alternance soleil-nuages, nappe de brouillard qui se disperse ce matin. Question de rappeler que ça va être un 28 degrés, humidex 37, indice UV 8. Ce sera partiellement nuageux et 40 % de possibilité d'averse et risque d'orage pour la nuit qui s'en vient avec un 20 comme température, 20 degrés. Vendredi, on dit soleil, 30 comme température, mais ressenti 38. Indice UV 8, ce qui va être quand même élevé. Il y aura des nuages dans la nuit de vendredi avec 21 degrés. Puis samedi, ça se gâte un peu. Mais c'est rien qu'un petit, quoi. Nuage, 30 % de possibilité d'averse, 24 degrés. Ça va monter à 60 % pour la nuit de samedi avec 20 degrés. Et dimanche, on se retrouve avec du soleil, alternance soleil-nuage, mais un 60 % de possibilité d'averse avec 27 degrés. Ça, c'est pour dimanche, OK? La nuit, c'est quoi dimanche? 16 degrés. Oh. Puis lundi, on va aller travailler lundi, nous autres. Alternance soleil-nuage, 60 % de possibilité d'averse et 27 degrés. Ça peut changer, fait que allons-y donc. Une heure, deux heures, même une journée à la fois, simplement. Merci, Claude, encore une fois pour
10: tout. Ça fait plaisir. Merci, Paul.
9: Et j'ai le goût de te lancer, moi, sur une petite question qui va être la question extrême que je partage avec vous tous, là. Aujourd'hui, on est bien jeudi.
10: Oui.
9: 45 % des gens ont envie de manger ceci avant d'aller se coucher. De quoi s'agit-il?
10: Oh, je dirais, et je vais répondre tout de suite.
9: Ouais.
10: Des biscuits, un verre de lait. Comme le Père Noël.
9: Moi, j'avais juste compris tes laits, mais c'est un verre de lait.
10: Un verre de lait.
9: Non. Non, c'est pas la bonne réponse. Mais je vais la donner tout de suite, parce que là, je repose la question, là, puis on y va, clic, vite comme ça. 45 % des gens ont envie de manger ceci avant d'aller se coucher. De quoi s'agit-il? Je suis pas surpris, puis en même temps...
10: Est-ce que c'est un bol de céréales?
9: Ça se rapproche.
10: Un bol de crème glacée.
9: Qu'est-ce qu'on peut faire avant d'aller se coucher? Mettons, écouter un film.
10: Ouais. Un bol de popcorn.
9: Exactement.
10: Ah, ouais.
9: Du maïs soufflé.
10: Ah, ouais.
9: Du maïs soufflé, ça serait la réponse.
10: Moi, je serais vraiment plus sucré.
9: Ah,
10: genre
9: ouais?
10: Bol de crème glacée ou bol de céréales.
9: OK.
10: Ouais.
9: Ben, en tout cas, moi, j'haïs pas ça, là. Un peu de maïs. Pendant que tu écoutes un film, ben, ça, tu vas faire dodo. C'est sûr.
10: Oui.
9: C'est avant de faire dodo. Alors, merci, Claude, et on te suit sur monvicto.com.
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9: Oh, ça va être le temps d'attirer l'attention sur l'équipe qui s'en vient dans les prochaines minutes. Ça va aller vite à part de ça. Parce que là, on est à 8h39. Ils s'en viennent. Ils vont être là. On a de la musique à vous proposer en attendant. Puis, question de juste vous rappeler que, ouais, on va être avec quoi? C'est qui donc? Miley Smith. OK. Ça va nous amener à la conclusion. Mon Dieu, ça passe vite. Ça va être facile de même un matin. Puis, l'air de rien, je te dis pas qu'on est en retard, mais le temps file. J'espère que vous filez bien. Et puis, dans les prochaines minutes, ben, on va faire place à votre avant-midi avec toute l'équipe sur Viva 101.9. Mon nom est Paul Chapman et je dis merci à toi, Claude, déjà d'avance.
10: Ça fait plaisir.
9: Et je te rappelle qu'on te suit sur où?
10: Monvicto.com.
9: Monvicto.com, facile comme ça. Puis abonne-toi dans l'infolettre. Ça peut aussi te dépanner des fois quand tu sais pas ce qui se passe. Maestro.

0: Je vous dis bye-bye, les amis. À demain. Ça passe vite, hein?
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membre de la province. Puis moi, ben, je suis vraiment très heureuse de pouvoir contribuer aux différentes programmations qui vous permettent d'entendre de la bonne toune. Lady Gaga, Hold My Hand, ça s'en vient. On aura Marc Dupré, mais aussi Mitsou, avec sa collaboration qu'elle a fait. C'est chaud! C'est tellement le fun de vous offrir des artistes d'ici qui nous font des succès et qui nous réinterprètent aussi des succès. Voici maintenant Charlotte Cardin, The Way We Touch, pour débuter cet avant-midi.

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dormir, mais l'auteur, compositeur, interprète nous propose aussi de superbes prêts à boire avec sa distillerie Cherry River. C'est des gins. Ça vaut vraiment la peine d'aller en chercher un en SAQ si jamais vous voulez y goûter. Moi, j'ai bien aimé ça. Tout de suite, on s'offre Hold My Hand de Lady Gaga. Bon avant-midi à l'écoute de Viva.

Artistes que je suis vraiment très heureuse d'avoir pu rencontrer, il y a Garou. Moi, là, quand j'étais jeune, au début des années 2000, quand il a sorti son album Seul, j'étais complètement fan et je voulais me marier à lui. Et l'année dernière, j'ai eu la chance de lui dire à quel point je l'aimais. Imaginez-vous donc, rencontrer son idole. C'est quand même plus accessible quand c'est Garou versus Morgan Wallen, là, vous me direz, mais bon. Sous le vent, donc, ça s'en vient. Les trois accords aussi avec Toujours les vacances et tout de suite, c'est Jack and Diane sur Viva, un souvenir de 1982.

On commence à entendre parler de nos séries télé québécoises. J'ai vu un reel sur Instagram qui parlait de Stat qui revient le 15 septembre. Je vous cacherai pas que moi, depuis l'année dernière, j'ai un peu moins d'intérêt pour Stat. Le format qui a changé, c'est un peu moins venu dans mes cordes. Mais là, je voyais la bande-annonce de la prochaine saison, puis je me disais, oh, ça a l'air bon, ça me donne le goût de faire du rattrapage dans le prochain mois. Vous, quelle émission vous avez hâte de retrouver sur les ondes télé québécoises? Il y en a tellement du bon matériel qui est fait chez nous. On peut en être fiers, tout comme la musique qu'on s'offrira avec Ludovic Bourgeois. Il y a aussi la formation

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lorsque je présente une chanson de Caïn qui est actuellement en tournée d'adieu, parce que c'est la fin de la formation qui, dans les 25 dernières années, nous a marqués par ses chansons rassembleuses chantées autour du feu. On écoute 3h30 sur Viva l'avant-midi.

J'ai vu William Cloutier en spectacle, tellement généreux, mais aussi Claude Bégin au spectacle de la fête nationale. Vous pouvez d'ailleurs en rattrapage sur Télé-Québec visionner le passage de son groupe à la Claire Ensemble. Ils sont vraiment bons, sont rassembleurs, ils nous offrent du bon matériel. Et là, on vient de les entendre sur Je veux pas que tu t'en ailles, une chanson tirée du dernier album de William Cloutier. On poursuit avec Don't Give Up On Me d'Andy Grammer. Passez un excellent jeudi à l'écoute de Viva avec Mélissa. I will fight.

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0: style de vie. On a fait un article santé pour parler des douceurs glacées du commerce qui seraient les meilleures si jamais on a envie de se mettre quelque chose de froid et de sucré sous la dent durant ce mois d'août. C'est Isabelle Huot qui signe l'article et elle partage finalement ses conseils pour bien en profiter, mais aussi pour faire des choix un peu plus éclairés lorsqu'on a plusieurs options devant nous. Alors, je trouvais ça intéressant de vous rediriger vers cet article-là si vous avez envie d'aller prendre une bonne crème glacée molle ou dure ou autre. Hein? Tous les choix sont bons, mais parfois, il y en a qui sont un peu meilleurs que d'autres.
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5: Bonjour, ici Claude Marquis, voici vos actualités. Un homme dans la trentaine a perdu la vie hier avant midi dans une collision sur l'autoroute 20 à Villeroy, à la hauteur de la route 265. Selon la Sûreté du Québec, son véhicule a dévié de sa voie avant de percuter le montant d'un viaduc. Les causes de l'accident

0: demeure sous enquête et les policiers n'écartent pas la possibilité d'un geste volontaire. La circulation a été perturbée pendant plusieurs heures avant le retour à la normale en fin d'après-midi. Et le festival Rock la Cause débute aujourd'hui au Parc Terre des Jeunes de Victoriaville. Pendant 3 jours, 16 groupes se succéderont sur scène, dont I Prevail, Killswitch Engage, Hollywood Undead et Story of the Year. La soirée d'ouverture de ce soir est gratuite et mettra en vedette des artistes québécois avec notamment Extérieur et un hommage aux Cowboys Fringants par le groupe L'Expédition. C'est ce qui complète vos informations. 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

Dans quelques minutes, je vous parle des deux frères et de Matt Lang parce que, si vous savez, les deux ont des drinks, des bouteilles de rhum, de gin aussi, respectivement. Puis là, il s'est passé des affaires sur les réseaux sociaux dans les derniers jours, mais je vous donne tous les détails tout à l'heure. Donc, restez bien branchés sur Viva si vous voulez savoir comment ça s'est passé entre les deux frères puis Matt Lang. Sont-ils en chicane, pas en chicane? Comment vont-ils régler ça? On en discutera. Maintenant, c'est Ed Sheeran et Camera sur Viva. L'avant-midi. Merci de nous avoir choisi. Passez un bon jeudi.

Matt Lang et deux frères qui tous les deux ont leurs propres alcools, donc Moonlight Rum. Tantôt je m'étais confondue là avec les différentes sortes de spiritueux. Donc il y a du rhum, mais il y a aussi du gin. Et là, les deux frères ainsi que Matt Lang ont décidé de partager sur les réseaux sociaux quelques petites capsules humoristiques vraiment très drôles. Et la plus récente est le partage d'une recette qui permet de mélanger leurs deux alcools. Donc, il n'y a plus de chicane. Tout le monde y trouve son compte. Puis vous irez voir ça, les vidéos, je sais pas qui les a.

0: entre les deux frères et Matt Lang. Ça, c'est une supposition. On ne sait pas trop. À suivre.
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Taylor Swift, I Knew It, I Knew You, une chanson qui se retrouve dans le film d'Histoire de jouets 5. Et en parlant de film, le film 125 rue des Malaises continue de récolter des bonnes notes dans les palmarès cinématographiques. Hey, plus de 2 millions de dollars au box-office, c'est pas rien. C'est vraiment un film à voir au cinéma. Tu sais, comme quoi toutes les familles ont leurs secrets, puis c'est un sujet duquel on s'étonne pas.

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0: vous croyez à ça, l'astrologie, parce que, bon, qu'on y croit ou non, il y a plusieurs personnes pour qui c'est important. Moi, je trouve ça le fun de m'y référer, mais je mets pas mes grandes décisions dans les mains de l'horoscope. On se comprend? Là, je trouvais ça pertinent de vous partager la journée la plus chanceuse de votre signe astrologique au mois d'août. C'est Salut Bonjour qui a partagé ça sur son site salutbonjour.ca. Et il y a quelques signes pour qui ça s'en vient vraiment très bientôt. Alors, le jour le plus chanceux pour les béliers en août, ce sera le 11. Vous aurez beaucoup de confiance au rendez-vous lors de cette journée-là et toutes les occasions qui ont à se présenter vont se présenter à ce moment. Le 8 août, plus près de nous encore, pour les Gémeaux, ça va permettre d'ouvrir des nouvelles portes, peut-être même une nouvelle rencontre ou un déplacement imprévu qui va mener à une conversation enrichissante. Puis je vais terminer avec le Lion. Le 14 août, ce sera la journée où votre magnétisme sera au sommet. On s'entend qu'on est en pleine saison du Lion, donc ça a du sens. Y croyez-vous?
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6: Bonjour, ici Claude Marquis, voici vos actualités. Un homme dans la trentaine a perdu la vie hier avant midi dans une collision sur l'autoroute 20 à Villeroy, à la hauteur de la route 265. Selon la Sûreté du Québec, son véhicule a dévié de sa voie avant de percuter le montant d'un viaduc. Les causes de l'accident demeurent sous enquête et les policiers n'écartent pas la possibilité d'un geste volontaire. La circulation a été perturbée pendant plusieurs heures avant le retour à la normale en fin d'après-midi. Et le festival Rock la Cause débute aujourd'hui au Parc Terre des Jeunes de Victoriaville. Pendant trois jours, 16 groupes se succéderont sur scène, dont I Prevail, Killswitch Engage, Hollywood Undead et Story of the Year. La soirée d'ouverture de ce soir est gratuite et mettra en vedette des artistes québécois avec notamment Extérieur et un hommage aux Cowboys fringants par le groupe

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chanteuse Ariana Grande a annoncé dans les derniers jours que suite à sa tournée qui se termine en septembre, celle qui a été pour 3 dates consécutives à Montréal, elle allait prendre une pause de la vie publique. Et là, ben, au début, ça fait beaucoup réagir parce que Ariana Grande, on se cachera pas qu'il y a plusieurs personnes, des internautes qui se disent inquiets de la voir maigrir à vue d'œil. Donc là, est-ce qu'elle avait des enjeux de santé ou autre? Mais là, dans les dernières heures, elle a fait un discours dans lequel elle a mentionné que cette pause-là, elle est prévue depuis le début de la tournée. C'est juste qu'elle l'avait pas mentionné. Puis je pense qu'on peut le comprendre, là, ça doit être assez intense de faire une tournée mondiale avec autant de spectacles dans plusieurs villes du monde. Danielle Potter et Bad Day sur Viva. Passez un bon jeudi.

0: chanson qui est parue l'année dernière, ainsi que Lou-Adrianne Cassidy qui a raflé le dernier gala de la disque avec plus de 12 Félix remportés. Tout ça dans votre radio musicale Viva un peu partout au Québec. Où que vous soyez dans la province, j'espère que vous passez un excellent jeudi et que notre musique vient ensoleiller votre moment.
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quelques minutes, Francis de Grand Prix sera entendu avec Father on the Go. Francis de Grand Prix, c'est un artiste que j'admire beaucoup pour son talent, oui, mais aussi pour tout son aspect charisme, spectacle. J'ai vu sur son Instagram qu'il a partagé une vidéo où il interagit avec ses fans. Tu sais, ça a l'air d'un vrai bon gars, d'une vraie personne intéressée à connaître les gens qui viennent l'encourager. Puis ça, je trouve ça admirable. Je pense que c'est ce qui explique la différence entre un artiste qui réussit puis un artiste qui réussit très bien. Il y a Francis de Grandpré qui me fait penser à ça. William Cloutier, classe moyenne. Qui d'autre là vous vient en tête quand je vous parle d'un artiste qui est impliqué auprès de ses femmes, fans? Il doit aussi y avoir des femmes, là, ça me vient pas rapidement comme ça, mais Francis de Grandpré, A+. Tout de suite, c'est Benson Boone et Sorry, I'm Here for Someone Else. Merci d'avoir synthétisé Viva.

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1: Et mettre en vedette des artistes québécois avec notamment Extérieu et un hommage aux Cowboys fringants par le groupe L'Expédition. C'est ce qui complète vos informations. 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
3: Ça a l'air de rien, mais la semaine avance. On est déjà rendu jeudi midi. Salut, c'est Jay. Je suis content de vous retrouver pour luncher en ce jeudi.
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3: On mange avec les restants qu'il y avait dans le frigo hier soir, peut-être. Puis on va faire l'épicerie tantôt. Fait que c'est vraiment les restants des restants. J'espère que non. On n'a pas de restants musicaux ici. Ce ne sont que des pièces de résistance. Ben oui, pourquoi pas les années 80, 90 et 2000. Et quand on parle de l'année 2000, il y en a une que ça fait longtemps que j'ai pas entendu, là. Timbaland avait collaboré avec Justin Timberlake et Madonna. Au plus fort de son album Confessions on the Dance Floor, 4 minutes, ça s'en vient. On va aussi parler de problèmes de sommeil. En avez-vous? Avez-vous de la difficulté à dormir? Il y a peut-être une raison bien particulière. On va faire le tour de ça. Mais avant, on retourne en FPS. Avez-vous eu des cours de FPS? Moi, j'en ai eu, puis on a écouté. Je pense que c'était un des premiers travaux qu'on a fait durant l'année. En secondaire 3, il me semble. C'était sur les relations interpersonnelles à l'école. Vous souvenez-vous du film Breakfast Club? Sinon, ça va vous revenir en...

0: Bon jeudi midi. Dans l'actualité showbiz, il y a un film très attendu qui risque de ne pas voir le jour. Mais avant, on parle de la série de films 007. Le prochain acteur qui va incarner James Bond et succéder à Daniel Craig devrait être révélé d'ici la fin de l'année, selon Amy Pascal, qui est productrice du film, qui sera d'ailleurs réalisé par Denis Villeneuve. On a bien hâte de voir ça. Les candidats incluent Aaron Taylor-Johnson, Callum Turner, Jacob Elordi, il y a Jack Lowden et aussi Harris Dickinson. C'est peut-être pas des noms que vous connaissez, mais c'est quand même des acteurs qui ont joué des grands rôles ou des seconds rôles dans des grandes productions quand même. Et parmi le look, là, il y a peut-être Harris Dickinson qui sort un peu du lot, mais en même temps, c'est pas bien ben grave. Il y a un petit visage doux, c'est que... Tu sais, en même temps, quand Daniel Craig est arrivé avec son interprétation à lui, ben il y avait quand même une face qui détonnait au bout de la ligne. Donc, il faut pas s'étonner d'avoir du renouveau. Et le tournage du 26e film va débuter en 2027. On prévoit sa sortie en 2028. Puis celui qui a écrit le film, c'est Steven Knight, qui a aussi eu du succès avec Peaky Blinders. Maintenant, le film qui risque de pas voir le jour, ou du moins être retardé, c'est le film Barbie 2. Oh là là, en 2023, on a eu un tellement gros succès qu'il a manqué de peinture rose à travers le monde. Et là, on est en sérieuse négociation entre Warner Brothers et les acteurs principaux, c'est-à-dire Margot Robbie et Ryan Gosling, qui lui demandent un cachet de 20 millions de dollars. Mais le président de Warner, David Zaslav, a dit « C'est ben trop cher, ça, oublie ça. » Mais là... C'est parce qu'il y a qui d'autre qui pourrait interpréter Ken après leur sérieuse bonne performance? Ryan Gosling et Margot Robbie qui interprétaient Barbie. Mais elle s'est acheté une maison à 28 millions en Australie dernièrement. Fait que c'est sûr qu'il faut qu'elle rembourse ça. Aïe, 28 millions pour une maison. C'est, en tout cas, ça va prendre deux puis trois films Barbie, je pense. Le lunch 80-90-2000 se poursuit. On a du Timberland à venir au retour à Viva.
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6: Un excellent jeudi midi, c'est l'heure de la toune du lunch qui nous a été demandée au 1-866-567-2346. Je salue la gang de la quincaillerie Laure Matte à Sept-Îles qui nous écoute. Et lui était censé se produire à la soirée des 20 ans des grandes fêtes TELUS du côté de Rimouski. Mais il a fait faux bond, il a posé un lapin. On l'a remplacé à pied levé par Loud Luxury. Il y avait du monde là, c'était fou. Mais je comprends qu'on soit déçus d'avoir Timbaland qui nous annule ça,

ce qui paraît, les problèmes de sommeil, ça arrive pas de nulle part. Il y a une raison principale pour ceux-ci et vous avez un contrôle dessus. Si vous avez des nuits trop courtes puis le retour des vacances est pas facile au niveau du sommeil, restez avec nous. On vous règle ça. Après ce souvenir de 1982, Julien

0: À chaque matin, cette semaine, depuis le retour des vacances, vous dites « Coudonc, je serais resté couché plus longtemps. » On a parlé des cernes lundi. Aujourd'hui, on parle des problèmes de sommeil. Hein. On a regardé la semaine avancée, puis ça se passe pas. Ben là, on a une solution. Il y a une étude d'un an, OK, auprès... c'est une petite étude quand même, là, de 45 travailleurs britanniques de plus de 50 ans. Puis on les a regardés dormir longtemps, pendant des 3, 4, 5, 6, 7, 8 heures pour les plus chanceux. Puis ceux qui avaient des problèmes de sommeil, principalement... c'est quoi la raison? Ben, c'est un déséquilibre entre vie professionnelle et vie personnelle. On s'est rendu compte que c'est la cause principale des problèmes de sommeil grâce à des petits capteurs qu'il y avait au poignet. On s'est rendu compte que les réveils fréquents pendant la nuit, pas la durée totale du sommeil, mais les réveils fréquents, c'était certainement causé. La cause principale, c'est les troubles du travail, principalement attribués justement à des frictions, à des choses pas réglées, à un milieu de travail toxique. Et il y a des choses qu'on peut mettre en place pour nous aider. Première chose, essayez autant que possible, dans ce qui est dans notre contrôle, régler nos enjeux au travail. Peut-être que ça passe par changer d'emploi aussi. Et habituellement, psychothérapie, méditation, activité physique. J'ai l'air de connaître ça, hein? Ouais, c'est parce que c'est arrivé. C'est pour ça, je peux le confirmer. Quand j'ai des problèmes de sommeil ou j'ai eu des problèmes de sommeil, c'est-à-dire, c'était surtout causé à cause du travail. On rumine nos pensées, on essaie de se faire un plan pour survivre à tous ces défis-là. Pas toujours évident. Alors, c'est ça, c'est nos trucs. Puis si vous avez de la difficulté à dormir, première affaire que vous devriez regarder, c'est votre climat au travail. Les Fugees, No Woman, No Cry, ça s'en vient. Le toune, le hit du bureau, il a déjà passé, oui, c'est vrai. Mais je vous demande de le faire pour demain au 1-866-567-2346. Comme ça, on l'aura en banque.
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sourcils plus expressifs que tout le restant de sa face. C'est Lionel Richie et Hello Aviva. C'est jeudi midi. Vous êtes dans le lunch 80-90-2000. Je m'appelle Jay et on va se retrouver pour un dernier lunch demain, vendredi, sur le coup de midi. Et eux amorcent leur dernier tour de roue, vont finir ça en décembre. Voici quand embarque ma belle. Salut, à demain!

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1: Et les policiers n'écartent pas la possibilité d'un geste volontaire. La circulation a été perturbée pendant plusieurs heures avant le retour à la normale en fin d'après-midi. Et le festival Rock la Cause débute aujourd'hui au Parc Terre des Jeunes de Victoriaville. Pendant 3 jours, 16 groupes se succéderont sur scène, dont I Prevail, Killswitch Engage, Hollywood Undead et Story of the Year. La soirée d'ouverture de ce soir est gratuite et mettra en vedette des artistes québécois avec notamment Extérieu et un hommage aux Cowboys fringants par le groupe L'Expédition. C'est ce qui complète vos informations. 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

j'espère que vous allez bien. Julie qui s'amène avec vous pour passer l'après-midi ensemble. 3 heures à passer ensemble et il y aura de l'excellente musique pour nous accompagner. Honnêtement, je vous garde quelques surprises quand même. Mais on va jaser aussi de bonnes affaires. On va parler entre autres du prochain film de Barbie parce qu'on avait parlé éventuellement qu'il y aurait une suite. Mais le projet est bloqué pour une raison bien précise et je vous expliquerai ça dans les prochaines heures. Également, François Bellefeuille a trouvé son stagiaire, a.k.a. son esclave. On aura la chance d'en parler, mais ça vaut la peine. Sinon, si vous avez le temps, entre-temps, d'aller faire un tour sur ses réseaux sociaux pour aller voir la vidéo qu'ils ont partagée. Honnêtement, j'adore François Bellefeuille. Je pense que c'est un de mes humoristes préférés des dernières années. Il me fait tellement rire, il est tellement absurde, il est tellement drôle, il est tellement niaiseux en même temps, il est tellement intelligent. Il y a son stagiaire pour un mois, donc on pourra suivre cette documentation-là sur les réseaux sociaux. On commence nous autres en musique avec une chanson qui est sortie tout récemment, puis honnêtement, ça me fait tellement plaisir, c'est un petit plaisir coupable, Stromae. Tove Lo et Stromae, des fleurs, ça s'en vient dans les prochaines minutes. Pour l'instant, on commence l'émission avec The Way We Touch et Charlotte Cardin. Vous écoutez Viva, la musique. Bon après-midi.

que j'ai des petits plaisirs coupables dans la vie et ce sont les séries et les films à l'eau de rose. Honnêtement, j'aime tous les films d'amour sans exception. Je peux pas nécessairement choisir lequel est mon préféré dans toute la gang. J'avoue que Les Pages de notre amour, c'est un classique. C'est peut-être dans mes préférés. Mais moi, j'ai grandi, je suis dans une génération des frères Scott. Là, j'ai écouté Off Campus dernièrement. Mon Dieu, que c'était bon. Et j'aime ça, les triangles amoureux, les petites bisbilles comme ça. On dirait que, je sais pas, j'ai vraiment fait payer là-dessus. Et là, je sais pas si vous avez écouté Ma vie avec les Walter Boys et sur Netflix, il y a eu les deux premières saisons. On a attendu longtemps, mais aujourd'hui, ils ont sorti officiellement la troisième saison. Donc, on va savoir qu'est-ce qu'il y en est à propos de la santé du papa. On va savoir aussi, hein, le personnage principal, j'ai un blanc de son nom parce que ça fait longtemps que je l'ai pas écouté, là. Son nom m'échappe, mais son cœur chavire encore entre les deux frères. Donc là, on va avoir plus d'informations, on va savoir qu'est-ce qui se passe un peu, on va dénouer certaines questions puis en créer d'autres, évidemment. Donc, vous pourrez écouter la troisième saison de Ma vie avec les Walter Boys qui est disponible sur Netflix depuis aujourd'hui. C'est sûr que ce soir, je couche les enfants et je m'installe sur le divan pour binge-watcher. On s'en donne des nouvelles. Ce chanson-là est sorti en 98 pour la bande original du film Mélodie pour un meurtre. Oh, c'est bon ça. Lauryn Hill, Can't Take My Eyes Off.

0: On a le goût de dire en bosse, puis de continuer à chanter. Jay Scott nous chantait Woodstock à Viva la musique. C'était la chanson de l'été, niveau francophone, dans les radios québécoises l'été passé, avant que cette année, ce soit Scotch and Patch de Bleu, Jeans Bleu. Et là, ben, on s'offre une chanson que, écoute, ça me fait plaisir de voir Mumford & Sons sortir du nouveau matériel, surtout quand c'est une collaboration avec Chris Stapleton. C'est tellement bon. Honnêtement, toutes les tunes de Mumford & Sons, je les ai aimées, je les ai déjà vues en spectacle aussi. Ils sont vraiment très bons. On les écoute avec Here, ici, à Viva la musique.
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0: les filles. J'ai un petit truc pour vous autres, les gars aussi qui sont à l'écoute, là, ouvrez grand vos oreilles. Saviez-vous que l'application pour tracker notre cycle Flow se partage en couple? Si vous le saviez pas, je suis bien heureuse de vous l'apprendre parce que moi, j'ai appris ça récemment. Puis mon chum me niaise un peu toujours avec les fameux SPM, là, puis il dit, voyons, t'es rendu où, là? Faut-tu que je fasse attention? C'est aujourd'hui que je marche sur des œufs? Ou il me trouve trop émotive, soudainement, fait comme, voyons, ça va? Tu sais, genre de réponse qu'on n'a pas envie de se faire dire. Donc oui, vous pouvez envoyer un code à votre conjoint, conjointe, peu importe la personne avec qui vous voulez partager justement les informations de votre cycle menstruel. Et ça donne des petits conseils à la personne avec qui vous allez partager votre tracker. Donc, ça peut lui donner le goût, en fait, le conseil de vous aider à vous coucher tôt, vous faire des petites flats, être doux ce soir, lui préparer une bouillotte, un repas confortable. Donc, oui, prendre un petit peu plus de tâches à leur charge. Bref, ça aide nos chums, blondes, whatever, à nous, à se guider à travers notre cycle. Et, justement, pour que tout aille bien et qu'il n'y ait pas de meurtre conjugal dans cette semaine-là. Allez voir ça, c'est bien pratique tout ça. Nous autres, on a toujours des bonnes tune qui s'amène avec Save Me Tonight. Oh, Jennifer Lopez, David Guetta, ça s'amène à Viva la musique dans les prochaines minutes.
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3: Bonjour, ici Claude Marquis. Voici vos actualités. Un homme dans la trentaine a perdu la vie hier avant midi dans une collision sur l'autoroute 20 à Villeroy, à la hauteur de la route 265. Selon la Sûreté du Québec, son véhicule a dévié de sa voie avant de percuter le montant d'un viaduc. Les causes de l'accident demeurent sous enquête et les policiers n'écartent pas la possibilité d'un geste volontaire. La circulation a été perturbée pendant plusieurs heures avant le retour à la normale en fin d'après-midi. Et le festival Rock la Cause débute aujourd'hui au Parc Terre des Jeunes de Victoriaville. Pendant 3 jours, 16 groupes se succéderont sur scène, dont I Prevail, Killswitch Engage, Hollywood Undead et Story of the Year. La soirée d'ouverture de ce soir est gratuite et mettra en vedette des artistes québécois avec notamment Extérieur et un hommage aux Cowboys fringants par le groupe L'Expédition. C'est ce qui complète vos informations. 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
3: 14h. OK, on monte les billets.

aujourd'hui, il y en a plusieurs qui sont peut-être dans le rush de magasinage de rentrée scolaire. Peut-être que vous êtes en, peut-être que vous êtes au-dessus de ça, là. Vous avez déjà fait ça, déjà tout acheté le matériel, déjà tout étiqueté. Pour ma part, ma grande rentre à la maternelle cette année. C'est la première fois que j'ai eu à magasiner les effets scolaires pour quelqu'un d'autre que moi. Parce que oui, bon, hein, je l'ai fait au cégep, là, je l'ai magasiné pour moi. C'est moi qui le faisais, c'est puis ma mère qui le faisait rendu là. Oui, il y avait quand même un petit côté émotif là-dedans, là, un petit côté le fun aussi. J'attends les étiquettes. Est-ce que c'est fait de votre côté? N'hésitez pas à me texter, c'est toujours le fun. Je veux savoir comment ça se passe pour vous autres. Êtes-vous des pros, là, puis c'est déjà fait depuis le mois de juin? Ou vous êtes un peu comme moi, là, pas nécessairement encore dernière minute, début fin juillet, début août, je qualifie ça de dans les temps. si c'est la semaine avant, on commence à être un petit peu dernière minute. Si c'est trois jours avant ou la veille, on est dernière minute, clairement. Et comment ça se passe, les lunchs? Avez-vous de l'inspiration pour moi? N'hésitez pas à me texter. Je veux avoir des infos par rapport à tout ça. What's a woman, Vaya Candia? C'est ce qu'on s'offre à vivre à la musique. Je vous souhaite un excellent jeudi après-midi. Julie Barry qui vous accompagne toujours en remplacement.

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0: Viva la musique à Victoriaville au 101.9. Julie Barry qui vous accompagne pendant encore un bon une heure et demie. Là. On est pas mal sous le soleil aujourd'hui. Un petit peu de nuages par-ci, par-là. Demain, ça va être encore une très belle journée. Un petit peu de pluie prévue pour samedi à 30%, puis de la pluie à 60% prévue pour dimanche. Donc, on va vraiment pouvoir en profiter pleinement de notre week-end à l'extérieur. Vous allez pouvoir en profiter, par exemple, pour aller faire un tour du côté des marchés publics. On est en plein dans la semaine des marchés publics au Québec. Alors, on encourage ceux qu'il y a chez nous et du côté du marché public d'Inverness sont ouverts tous les samedis de 9h à midi et de la fin juin là, jusqu'à la mi-fin août, jusqu'au 29 août, si je me trompe pas. C'est du côté du centre récréatif Robert Savage à Inverness. C'est juste derrière l'école Jean 23. Donc, c'est pas compliqué. Là, vous allez faire un tour là-bas. Vous trouvez des produits frais. Vous rencontrez les producteurs locaux également, productrices. Vous allez avoir vraiment du fun puis vous allez pouvoir profiter de notre belle journée de samedi. Sinon, ben, il y a des shows à voir aussi. Allez voir la programmation du Carré 150. Vous allez adorer ça. Il y a vraiment des belles activités à faire. Puis aussi, il y a l'effet Lisa qui va être en représentation là, dans le secteur ici. Donc, profitez-en. Ils ont commencé leur tournée du côté de la Naudière et ça a été un véritable succès. Vous devez absolument voir ça. On va passer à travers les œuvres de Richard Desjardins. Là, c'est un petit bijou. On continue en musique avec Alex Warren et Fever Dream au retour à Viva. 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

vraiment été contente. J'avoue que je suis une grande fan de Marvel, ce qui n'est pas le cas nécessairement pour tout le monde ici, mais c'est pas grave. C'est toujours des films très divertissants et c'est d'ailleurs pour la raison, pour cette raison-là qui fonctionne aussi bien au box-office. Non seulement le film était vraiment très attendu, Spider-Man Un jour nouveau, mais aussi les gens sont au rendez-vous. On n'a pas eu de gros films d'action nécessairement au box-office qui est sorti durant les dernières semaines, depuis le début de l'été en fait. Et pour ma part, j'avais vraiment hâte d'aller le voir au cinéma. J'ai fait une tentative mardi. Il y avait tellement de monde que j'ai viré de bord parce que la salle était complète. Puis il aurait fallu que j'en revienne à 21h. J'étais trop fatiguée. Fait que je me suis dit, je vais aller le voir une autre journée. Puis finalement, j'étais allée hier. Et je ne suis pas déçue, oh que non. Et je peux vous dire que j'ai contribué à la réussite de ce film-là. À une petite échelle. On a battu, justement, le milliard. On est rendu à 927 millions de dollars au total dans le monde durant sa première période d'exploitation, ce qui

rapide de l'histoire à atteindre ce seuil-là. Et laissez-moi, je vous laisse deviner vite, vite, là, qui a réussi cette réussite-là la dernière fois. Avengers Endgame avait atteint 1 milliard en 5 jours en 2019. Donc, encore une fois, on suit les traces d'Avengers Endgame et j'ai bien hâte de voir le résultat de Doomsday quand ça va sortir au mois de décembre. On s'offre Katy Perry, la belle amoureuse de notre ancien premier ministre du Canada, Justin Trudeau, avec Snoop Dogg, California Girls. 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

0: notre belle Rihanna, qui a eu quand même quelques enfants en quelques mois rapprochés. Je la comprends, c'est pas facile, c'est pour cette raison-là qu'il n'y a pas nécessairement de nouvel album de musique qui est sorti dans les 10 dernières années. Son dernier album remonte à 2016, c'était son 8e album. Donc là, A$AP Rocky, son conjoint, qui était en entrevue au The Jason Lee Show hier, a révélé qu'elle était en studio en train de préparer du nouveau matériel. Et ça, c'est bien excitant tout ça. Donc, dernier album, janvier 2016. Alors, on a quasiment 10 ans entre les albums. Ça serait son 9e album. Il y a des rumeurs d'albums communs aussi qui avaient... Bon, en fait, il a démenti des rumeurs qui seraient en album commun avec Rihanna. Elle travaille vraiment sur du matériel pour elle. Lui, il travaille sur du matériel pour lui. Donc, ils sont amoureux ensemble, mais collaborent pas nécessairement ensemble. Donc, j'ai bien hâte de voir le résultat que ça va donner. Évidemment, il n'y a pas de date d'annoncer, il n'y a pas de site d'annoncer, il n'y a rien d'annoncer, juste que elle travaille sur du nouveau matériel. Puis ça, c'est suffisant pour me rendre heureuse. Et ce qui va vous rendre heureux aussi, c'est tout ce qui s'en vient niveau musical dans les prochaines minutes, là, dans l'heure de 15 heures. Soyez prêts, attachez votre truc avec la broche. Ça va être bon, puis ça commence avec Day Day et Shakira au retour à Viva.
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5: Bonjour, ici Claude Marquis. Voici vos actualités. Un homme dans la trentaine a perdu la vie hier avant midi dans une collision sur l'autoroute 20 à Villeroy à la hauteur de la route 265. Selon la Sûreté du Québec, son véhicule a dévié de sa voie avant de percuter le montant d'un viaduc. Les causes de l'accident demeurent sous enquête et les policiers n'écartent pas la possibilité d'un geste volontaire. La circulation a été perturbée pendant plusieurs heures avant le retour à la normale en fin d'après-midi. Et le festival Rock La Cause débute aujourd'hui au Parc Terre des Jeunes de Victoriaville. Pendant 3 jours, 16 groupes se succéderont sur

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0: été de Barbenheimer du côté du cinéma, du box-office, ça avait frappé très, très fort cet été-là. Et Barbie avait rapporté plus de 1,4 milliard de dollars au box-office mondial. Et semblerait-il que le projet pour Barbie 2 serait présentement bloqué par des salaires beaucoup trop gros. Ce sont des obstacles financiers qui font en sorte que le film, le projet avance pas. On est supposé déjà faire une suite, un nouveau film de Barbie, parce que ça avait tellement bien pogné qu'on voulait faire une suite avec Barbie et Ken. Sauf que Barbie et Ken demanderaient une importante augmentation de leur cachet pour reprendre leur rôle, étant donné le succès du premier film. Les fonds sont pas nécessairement là. Donc, beaucoup de pourparlers, beaucoup de négociations qui sont difficiles entre Warner Bros. Discovery et Margot Robbie et Ryan Gosling. Donc, il va falloir attendre un peu pour voir la suite de Barbie, parce que justement, présentement, il y a des petits enjeux financiers. Ce qui est pas compliqué ici, c'est la bonne musique. Luke Combs, qui a réalisé des records Guinness avec ses shows à Londres. C'est lui qu'on s'offre dans les prochaines minutes avec These Like These. Aviva la musique.
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plus de 20 ans de carrière derrière le chapeau, derrière la cravate. Ils sont tellement heureux de jouer ensemble, de faire de la musique ensemble depuis les dernières années. Il y a tellement de ballades qui sont typiques. Honnêtement, il y a beaucoup de tunes qui sont des classiques de karaoké maintenant aujourd'hui. Hein? C'est la gang de Caïn qui a annoncé qu'elle allait se retirer de la vie musicale et de leur job musical. Ils allaient prendre leur retraite carrément de leur groupe et ils allaient accrocher leur guitare d'ici les prochains mois. Mais en attendant, je peux vous dire qu'ils se payent une méchante belle traite à travers le Québec. Présentement, ils font leur tournée d'adieu. Donc, on peut les voir dans les quatre coins de la province là depuis déjà quelques mois quand ça a été annoncé. Ils font le tour des festivals également. Ils sont un peu partout, je vous dirais. Et c'est eux qu'on vient de s'offrir avec Ah ouais, à maison, la gang de Caïn à Viva. Dans les prochaines minutes, on aura un peu de Vincent Vallière avec des flèches au soleil. Et pour l'instant, c'est Kanga, Miami.

Gardons-le avec nous, ce beau soleil-là, Vincent Vallière, à Viva la musique. Mon nom, c'est Julie Barry. Ça m'a fait plaisir de vous accompagner durant les trois dernières heures. C'est Oli Bombardier qui s'amène avec vous dans Viva la Casa en remplacement de Diane. Et je peux vous dire que les tunes vont être bonnes pas à peu près. D'ailleurs, on commence l'émission avec celle qui est au top des palmarès présentement, avec une autre chanson, mais c'est Be Her qu'on s'offrira dès le début de Casa. Viva la Casa. Donc, je vous souhaite de passer une belle fin de journée. Demain, dernier après-midi qu'on passe ensemble et on se retrouvera un autre tantôt. D'ici là, je vous dis à demain. Salut! J'allais.

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1: Précise qu'il s'agit d'une mesure exceptionnelle. Le Connectif des Sommets annonce que l'entreprise Natural Forces Québec évalue le potentiel d'un projet éolien sur les territoires de Princeville et de Plessisville dans la MRC de l'Érable. Des études préliminaires sont en cours afin d'identifier les secteurs les plus propices. Le projet en est toutefois à ses débuts, notamment parce que le réseau d'Hydro-Québec à Plessisville ne permet pas encore le raccordement d'un éventuel parc éolien. Si le projet se concrétise, les promoteurs évoquent des retombées économiques, la création d'emplois et des revenus pour les municipalités. Un homme dans la trentaine a perdu la vie hier avant midi dans une collision sur l'autoroute 20 à Villeroy, à la hauteur de la route 265. Selon la Sûreté du Québec, son véhicule a dévié de sa voie avant de percuter le montant d'un viaduc. Les causes de l'accident demeurent sous enquête et les policiers n'écartent pas la possibilité d'un geste volontaire. Et le festival Rock la Cause débute aujourd'hui au Parc Terre des Jeunes de Victoriaville. La soirée d'ouverture de ce soir est gratuite et met en vedette des artistes québécois avec notamment Extério et un hommage aux Cowboys fringants par le groupe L'Expédition. C'est ce qui complète vos informations. 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
6: Bon retour à la maison, tout le monde. Hey, c'est déjà la dernière pour le retour à la maison dans Viva la Casa. C'est Oli Bombardier qui vous accompagne parce que demain, je serai pas là, mais mes collègues de travail vont être là. Il y a de la bonne musique également là, qui vont pouvoir vous offrir durant votre retour à la maison. Je dis ça comme si on se dit tout de suite bye. Non, on vient d'ouvrir le show là. Mais sinon, bon retour à la maison jusqu'à 18h. On vous sert de la bonne musique, de la bonne humeur, des sujets qui vont vous faire réagir. Et parlant de sujets, il y a un grand nom de l'histoire du Québec qui s'apprête à reprendre la piste, mais cette fois au cinéma. Et avant sa sortie en salle, le film consacré à cette légende sera présenté dans deux festivals. Les détails un peu plus tard. Et également, pour ceux, là, pour les parents qui ont des enfants qui vont voyager, des enfants en bas âge, et qui vont voyager en avion, un autre bon sujet. Prendre l'avion avec un bébé, ça peut rendre bien des parents nerveux. Il y a un papa qui l'avait prévu et il y a eu une délicate attention envers les autres passagers. Un geste surprenant que je vous raconte tout à l'heure. Ça vaut vraiment la peine puis je trouve ça vraiment cute. En musique, on va pouvoir entendre Three Doors Down, Here Without You de Ariane Moffat, Montréal, Mitsu qui débarque avec ses shows. Également Céline Dion, I Drive All Night, plein de bons hits dans Viva la Casa. Mais on débute avec Ella Langley qui nous offre Be Here à Viva la musique. Bon retour à la maison tout le monde.

Le film Villeneuve, l'ascension d'une légende se prépare à prendre la piste au grand écran. Il raconte le début de Gilles Villeneuve de la motoneige jusqu'aux portes de la Formule 1 avec Rémi Goulet dans le rôle du célèbre pilote. Avant sa sortie, le 11 novembre prochain, le film sera présenté dans deux festivals, dont celui de Toronto. Je vous explique pourquoi ces présentations sont importantes pour la production un peu plus tard dans l'émission. Sinon, ben, je vous laisse avec C'est chaud de Mitsou. À Viva la Musica.

0: Le film Villeneuve, l'ascension d'une légende, s'apprête à prendre son élan avant son arrivée au cinéma. Le long métrage sera présenté dans deux festivals. Sa première mondiale aura lieu en septembre pendant le gala de clôture du Festival international du film de Toronto. Il y a une place de choix puisque ce rendez-vous est l'un des plus importants en Amérique du Nord. Le passage du film au festival pourrait aussi lui ouvrir la porte à une industrie, une distribution ailleurs dans le monde. Autrement dit, là, Gilles Villeneuve passe par le tapis rouge avant de retrouver l'asphalte, si je peux dire. Là. Le film raconte les premières années du célèbre pilote québécois. On suit son parcours à partir de Berthierville alors qu'il se fait connaître dans les courses de motoneige. Et en Formule Ford et en Formule Atlantique jusqu'à son arrivée aux portes de la Formule 1. Il y a Rémi Goulet qui incarne Gilles Villeneuve, tandis que Rosalie Bonenfant joue sa femme, Joanne. Il y a Patrice Robitaille, Annick Lemay, Luc Picard, Fabien Cloutier, Hubert Proulx et Étienne qui font aussi partie de la distribution. Le producteur Christian Larouche affirme qu'il voulait pas seulement faire un film de course, c'est pas rien que ça. T'sais, l'objectif, c'était vraiment de raconter une histoire humaine et familiale. Puis je trouve que c'est une bonne nouvelle. Bonne nouvelle pour ceux qui ne connaissent pas, qui vont pas connaître la différence entre une Formule 1 et une tondeuse à gazon. Ils vont pas faire le lien, là. Mais je trouve que c'est un super de beau film familial. Donc, le film Villeneuve, l'ascension d'une légende, prendra l'affiche partout au Québec le 11 novembre prochain. J'ai vraiment, vraiment hâte d'aller voir ce film-là. Là, ça va être touchant au bout. On prend une courte pause et au retour, on va pouvoir entendre Charlotte Cardin, The Way We Touch. Et également, un retour en 2003 avec Céline Dion. Notre magnifique Céline à Day On, à Drive All Night, à Viva la Musique. Toujours en compagnie d'Élie Bombardier dans Viva la Casa jusqu'à 18h.
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Prendre l'avion avec un bébé de quelques mois, c'est déjà tout un voyage pour les parents, mais parfois aussi pour les autres passagers. Il y a un papa qui en était bien conscient, puis il a décidé de poser un geste attentionné envers toutes les personnes qui voyageaient avec lui. Une petite surprise, le pensait pour rendre le trajet plus agréable et montrer qu'il pensait aux autres. Je vous raconte cette belle histoire un peu plus tard, même tout de suite après l'excellent Marc Dupré, une raison d'exister à Viva la musique. 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

0: Prendre l'avion avec un bébé de 8 mois, c'est un peu comme réserver un vol sans savoir si la trame sonore sera calme ou très forte. En Chine, il y a un père nommé Monsieur Chan qui devait prendre un vol de nuit avec son bébé en direction d'un autre village. Mais là, lui, il craignait que les changements de pression pendant le décollage et l'atterrissage fassent pleurer son tout-petit, son enfant. Une semaine avant le départ, il a donc acheté 100 paires de bouchons d'oreilles. Une fois à bord, il a présenté ses excuses à l'avance et a offert des bouchons aux passagers qui en voulaient. Et finalement, seulement une vingtaine de paires ont été distribuées. La plupart des voyageurs lui ont répondu que c'était pas nécessaire et que les pleurs d'un bébé, c'était tout à fait normal. Et le vol s'est beaucoup mieux déroulé que prévu. Le petit a seulement pleuré au décollage et à l'atterrissage avant d'être rapidement calmé. Et finalement, le passager le plus inquiet était peut-être juste le papa. Puis tu sais, je peux comprendre. Là, j'ai pas d'enfant, par exemple. J'ai pris plusieurs fois l'avion, mais j'ai conscience. Là, quand un parent emmène ses enfants en bas âge, je pense surtout à ma sœur qui avait emmené ses deux enfants en très bas âge, aller en Asie. Hey, c'était long, là. C'était long pour les jeunes. Ils pleuraient. Ma sœur, elle a trouvé ça dur, mais les autres qui étaient à côté d'elle, là, ils ont dit « Hey, c'est pas grave, on comprend ta situation, on l'a déjà vécu. » Ça, là, c'est ce que j'appelle à quel point il y a du bon dans l'humanité encore, là. Donc, pour le vol de retour, M. Chan a confié les bouchons restants au personnel de cabine et son geste a été applaudi en ligne pour son respect des autres. Mais il y a plusieurs personnes qui ont aussi rappelé une chose bien importante. Les parents n'ont pas à s'excuser parce qu'un bébé agit comme un bébé. Je trouve ça maléfique. On prend une courte pause, mesdames, messieurs, et au retour, Harry Styles s'amène avec Sign of the Times. 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
1: Le ciel nous prépare l'un de ses plus beaux spectacles de l'été et cette année, même la Lune a décidé de pas voler la vedette. Dans quelques nuits, des dizaines d'étoiles filantes pourraient traverser le ciel à chaque heure dans des conditions presque parfaites. Aucun télescope nécessaire, seulement un endroit sombre et un peu de patience. Quelle nuit faut-il encercler sur le calendrier et comment on doit profiter du spectacle? Je vous donne tous les détails dans les prochaines minutes. Mais pour tout de suite, c'est Patrice Michaud. 1977, à Viva la musique.

0: Si vous aimez faire des vœux, préparez votre liste parce que le ciel risque d'être occupé la semaine prochaine. Les Perséides seront à leur maximum dans la nuit du 12 au 13 août. Et cette pluie d'étoiles filantes revient chaque été lorsque la Terre traverse un nuage de poussière laissé par la comète Swift-Turtle. En entrant dans notre atmosphère là, à très grande vitesse, les petits débris vont s'illuminer. Ils vont créer également les longues traces là, qu'on va voir dans le ciel. Et cette année, ben, les conditions astronomiques seront presque parfaites. La nouvelle lune aura lieu le 12 août. Donc, résultat, elle va pas éclaircir le ciel puis elle va pas cacher les météores les plus brillants. Fait qu'on va avoir, la possibilité de voir un magnifique spectacle dans la nuit. Donc, faut juste trouver un endroit rural et bien sombre. On peut normalement, si admettons vous êtes dans un, comme je le disais, un endroit rural et bien sombre, on peut normalement observer entre 30 et 50 météores par heure au maximum. Dans les conditions idéales, le nombre théorique ça peut atteindre une centaine de petites étoiles filantes. Là. Et pour avoir le plus de chance, éloignez-vous des lumières de la ville, trouvez un endroit dégagé, regardez vers le nord-est après la tombée de la nuit. Pas besoin de télescope. Là, vos yeux font très, très, très bien le travail. Il faut simplement laisser environ le 30 minutes pour s'habituer à l'obscurité. Donc, une chaise longue, une petite couverture, un peu de patience sont recommandés et mettez votre télescope et votre téléphone de côté pour une fois. Là, le meilleur écran sera vraiment au-dessus de votre tête. Ça vaut vraiment la peine. Fait que c'est dans la nuit du 12 au 13 août prochain qu'on va pouvoir voir un magnifique spectacle des Perséides. On prend une courte pause et au retour, Taylor Swift s'amène avec I Knew It, I Knew You, un Viva la musique. Toujours en compagnie d'Élie Bombardier dans Viva la Casa pour votre retour à la maison jusqu'à 18h.
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10: Bonjour, ici Claude Marquis, voici vos actualités. Le service d'accouchement de l'Hôtel-Dieu d'Arthabasca à Victoriaville sera fermé de lundi à vendredi prochain en raison d'un manque de personnel médical spécialisé. Les femmes enceintes qui doivent accoucher seront dirigées vers Trois-Rivières ou Drummondville. Les suivis de grossesse et les autres urgences obstétricales seront toutefois maintenus à Victoriaville. Santé Québec précise qu'il s'agit d'une mesure exceptionnelle. Le Connectif des Sommets annonce que l'entreprise Natural Forces Québec évalue le potentiel d'un projet éolien sur les territoires de Princeville et de Plessisville dans la MRC de l'Érable. Des études préliminaires sont en cours afin d'identifier les secteurs les plus propices. Le projet en est toutefois à ses débuts, notamment parce que le réseau d'Hydro-Québec à Plessisville ne permet pas encore le raccordement d'un éventuel parc éolien. Si le projet se concrétise, les promoteurs évoquent des retombées économiques, la création d'emplois et des revenus pour les municipalités. Un homme dans la trentaine a perdu la vie hier avant midi dans une collision sur l'autoroute 20 à Villeroy, à la hauteur de la route 265. Selon la Sûreté du Québec, son véhicule a dévié de sa voie avant de percuter le montant d'un viaduc. Les causes de l'accident demeurent sous enquête et les policiers n'écartent pas la possibilité d'un geste volontaire. Et le festival Rock la Cause débute aujourd'hui au Parc Terre des Jeunes de Victoriaville. La soirée d'ouverture de ce soir est gratuite et met en vedette des artistes québécois avec notamment Extério et un hommage aux Cowboys fringants par le groupe L'Expédition. C'est ce qui complète vos informations. 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
3: Hey, c'est déjà la dernière heure de Viva la Casa, juste avant de me... Ben, qu'on va se retrouver dans l'heure de 18h dans les hits Viva, les meilleurs numéro 1, là. Ça vaut vraiment la peine d'y rester. Puis, oh, je peux-tu vous dire qu'est-ce qu'il va avoir? Ben oui, on va avoir du Elton John avec Cold Heart et Dua Lipa. Ça va être bon, ça. On va avoir du Louis Capaldi, Someone You Love. Oh, les Bee Gees, Staying Alive, hein? Staying Alive. C'est ça. Bon Jovi, Always également, qui va démarrer à l'heure de 18h. Fait que tout ça dans les hits vivants un peu plus tard. Mais là, on n'a pas fini, là. Non, on n'a pas fini le retour à la maison. Checkez bien ça. On va jaser des chiens. Parce que vous avez un petit animal de compagnie. Tu sais, quand vous parlez à votre chien, là, et tout à coup, il penche la tête avec un regard qui semble dire « Pardon, est-ce que tu peux répéter? » Donc, pourquoi les chiens inclinent-ils la tête quand on leur parle? Je donne les détails là-dessus. Et on va se parler des petites moches. Ah ouais, parce que j'ai vu un article. Je me disais « Ah ouais, c'est sûr, j'en parle dans le retour à la...

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1: Débute avec une artiste extraordinaire qui bat vraiment énormément de records, Taylor Swift. I knew it, I knew you. Viva la musique. Bon retour à la maison tout le monde et bon jeudi!

Je vous donne un exemple que c'est sûr à 100% que ça vous est déjà arrivé si vous avez, ben, si vous êtes propriétaire d'un petit petou. Donc, un chien, tu sais, vous parlez à votre chien et tout à coup, il commence à pencher la tête avec un regard qui semble dire genre, hey, est-ce que tu peux répéter? Donc, pourquoi les chiens inclinent-ils la tête quand on leur parle? C'est un geste qui est adorable, mais il pourrait cacher bien plus qu'une simple tentative de nous faire craquer parce que l'audition, la vision et même la mémoire pourraient entrer en jeu. Est-ce que votre chien essaie vraiment de vous comprendre, ben, tu sais, de comprendre certains mots? La science propose une piste étonnante et je vous raconte ça dans les plus brefs délais. Mais juste avant, Roxane Bruno, Hold Me Close, à Viva la musique.

0: Si votre chien penche la tête quand vous lui parlez, il juge pas nécessairement votre prononciation du mot promenade. Tu sais, oh, on va-tu faire une petite promenade? Puis là, tu vois, il penche un peu la tête, il lève les oreilles, puis il est comme... Ben, la science n'a pas encore une réponse définitive là-dessus. Une première hypothèse concerne l'audition. Donc, incliner la tête aiderait le chien à localiser un son nouveau. Une autre concerne la vision. Tu sais, le mouvement l'aiderait à mieux voir votre visage, surtout s'il possède un long museau. Mais la piste la plus étonnante concerne la mémoire. Il y a une étude qui a observé 40 chiens auxquels on demandait d'aller chercher un jouet précis. Ceux qui connaissaient le nom de plusieurs jouets ont penché la tête dans 43% des essais contre seulement 2% chez les autres. Et les chercheurs pensent que ce geste pourrait accompagner un véritable effort mental. Donc le chien entendrait un mot connu. Puis, il tenterait de le relier à un souvenir ou à une certaine image. Quand vous dites « promenade », il voit peut-être déjà la leste et vous trouve soudainement très, mais très intéressant. Autre détail, les chiens observés choisissaient généralement toujours le même côté, comme une préférence personnelle, mettons que ça soit nos rires, nos caresses et nos félicitations. Ça peut aussi les encourager à recommencer. Une inclinaison occasionnelle, c'est normal. Donc, c'est pour ça qu'ils penchent leur tête. Par contre, si la tête reste penchée constamment, surtout avec une perte d'équilibre, ben il faut consulter un vétérinaire, là, faut pas niaiser avec ça. Mais je trouve ça vraiment cute, par exemple, tu sais, là, quand tu dis oh, « Tu veux-tu aller te promener? » Puis là, il penche la tête. « Oh, si c'est pas craquant! » Ça n'a aucun sens. On prend une courte pause et au retour, mais c'est Max McNow qui s'amène avec un méchant hit apparu l'année passée, « Better Me For You » à Viva la musique. Restez là.
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1: Est-ce que vous avez déjà essayé d'attraper une mouche avec vos mains? Je vous pose vraiment la question durant votre retour à la maison. Tu sais, vous visez, vous frappez et elle est déjà rendue ailleurs. C'est pas seulement parce que vous manquez de pratique. Cet insecte voit nos mouvements beaucoup plus rapidement, ressent les déplacements d'air et prépare même sa direction de fuite avant de décoller. Bref, pendant que vous pensez avoir un plan pour la tuer, la mouche en a déjà une meilleure. Je vous explique ça dans les prochaines minutes. Mais pour tout de suite, c'est Roméo et Juliette avec les Rois du Monde. À Viva la musique!

0: quand même drôle, j'en viens pas qu'on va parler de ça, là. Mais si vous avez déjà essayé d'attraper une mouche à main nue, vous connaissez le résultat, là. Tu fous un grand coup dans le vide et là, la mouche, elle rit de toi parce que tu me manquais. Son premier avantage à la mouche, là, c'est ses yeux. C'est composé de milliers de petites facettes. Il lui donne une vision presque panoramique. Elle peut donc repérer une menace venant de presque partout. Mais surtout, elle traite les images beaucoup plus rapidement que nous, là. Pour vrai, elle peut être petite, la petite bébête, mais elle est pas mal rapide. Selon Futurama, une mouche perçoit l'équivalent d'environ 250 images par seconde. Et son temps de réaction tourne autour de 20 millisecondes contre environ 250 pour un humain. Un gros écart, là. Un gros écart, là. Autrement dit, votre main, oui, est peut-être menaçante, mais est vraiment lente. Avant de décoller, la mouche analyse automatiquement la direction du danger. Elle dit « OK, elle est là » et choisit le meilleur angle pour partir. Donc, une fois en vol, elle va changer brusquement de direction. Elle se déplace en zigzagant, puis en ritoué. Et elle possède aussi ce qu'on appelle des petits organes derrière ses ailes qui sont appelés les haltères. Là, ta mouche, elle va pas au gym là, à la fin de sa journée. Ils vont fonctionner comme des gyroscopes et l'aident à garder son équilibre pendant ses virages. Et c'est pas tout, parce que ses antennes détectent les vibrations et les changements de pression provoqués par votre main, même sans bien vous voir. Là, elle peut sentir le danger. Bref, la prochaine fois là, que vous la manquez, la petite mouche, là, découragez-vous pas. Là. Vous n'avez pas perdu contre un simple insecte. Là. Vous affrontez une minuscule machine volante perfectionnée par des millions d'années d'évolution. Ouais, OK, elle peut vous faire chenoute, mais quand même, prenez une tapette à mouche. Ben ouais. Ou caressez-la dans le sens du poil. Faites-le. Essayez. Caressez-la dans le sens du poil. Excusez-moi. C'est vrai qu'on finit prêt. On finit le show dans pas long. Puis qu'on est jeudi. On prend une courte pause. Et quand on revient, Jennifer Lopez et David Guetta s'amènent avec Save Me Tonight à Viva. Oh, il y a une petite mouche qui vient d'arriver. 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

Avec On ira dans Viva la Casa. Pour la prochaine, Dua Lipa et Pierre Demar unissent leur voix dans une version franco-anglaise de These Walls. C'est une chanson pop sur une histoire d'amour qui tient plus vraiment debout. Là. Hey, en passant, Dua Lipa s'est imposée parmi les grandes vedettes pop avec New Rules puis l'album Future Nostalgia. Là, c'est trois fois récompensée au Grammy. Elle poursuit son parcours avec une recette ben à elle de la pop qui fait vraiment bouger. Mais pourquoi pas gambader avec These Walls, oui, sur Viva la musique.

Mon nom, c'est Ali Bombardier. C'est déjà tout pour Vivant la Casa. Pour ceux qui vont quitter là, bientôt leur véhicule pour aller à la maison, on va pouvoir se reparler dès lundi la semaine prochaine pour un autre show de Vivant la Casa pour votre retour à la maison lundi prochain. Sinon, pour ceux qui ont encore de la route à faire, ben dans les prochaines minutes, je suis encore avec vous dès 18h dans les hits Vivant. Plusieurs hits qui s'amènent, dont Elton John et Dua Lipa, Cold Heart, les Bee Gees, Staying Alive, et on va redémarrer ça avec Bon Jovi Always. On finit ça en beauté. Viva la Casa avec les bébés. Tu ne seras jamais à Viva la musique. Si on se repart pas, la gang, je souhaite une très belle fin de semaine. Et on se repart lundi. Bye bye.

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10: Bonsoir, ici Claude Marquis, voici vos actualités. Le service d'accouchement de l'Hôtel-Dieu d'Arthabasca à Victoriaville sera fermé de lundi à vendredi prochain en raison d'un manque de personnel médical spécialisé. Les femmes enceintes qui doivent accoucher seront dirigées vers Trois-Rivières ou Drummondville. Les suivis de grossesse et les autres urgences obstétricales seront toutefois maintenus à Victoriaville. Santé Québec précise qu'il s'agit d'une mesure exceptionnelle. Et le Connectif des Sommets annonce que l'entreprise Natural Forces Québec évalue le potentiel d'un projet éolien sur les territoires de Princeville et de Plessisville. Le projet en est toutefois à ses débuts, notamment parce que le réseau d'Hydro-Québec à Plessisville ne permet pas encore le raccordement d'un éventuel parc éolien. Si le projet se concrétise, les promoteurs évoquent des retombées économiques, la création d'emplois et des revenus pour les municipalités. C'est ce qui complète vos informations. 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
11: On se rappelle de l'été de Barbenheimer du côté du cinéma, du box-office. Ça avait frappé très, très fort cet été-là. Et Barbie avait rapporté plus de 1,4 milliard de dollars au box-office mondial. Et semblerait-il que le projet pour Barbie 2 serait présentement bloqué par des salaires beaucoup trop gros. Ce sont des obstacles financiers qui font en sorte que le film, le projet avance pas. On est supposé déjà faire une suite, un nouveau film de Barbie parce que ça avait tellement bien pogné qu'on voulait faire une suite avec Barbie et Ken. Sauf que Barbie et Ken demanderaient une importante augmentation de leur cachet pour reprendre leur rôle. Étant donné le succès du premier film, les fonds sont pas nécessairement là, donc beaucoup de pourparlers, beaucoup de négociations qui sont difficiles entre Warner Bros. Discovery et Margot Robbie et Ryan Gosling. Donc, il va falloir attendre un peu pour voir la suite de Barbie, parce que justement, présentement, il y a des petits enjeux financiers. Ce qui est pas compliqué ici, c'est la bonne musique. Luke Combs qui a réalisé des records Guinness avec ses shows à Londres. C'est lui qu'on s'offre dans les prochaines minutes avec These Like These. à Viva la musique. Plus de 20 ans de carrière derrière le chapeau, derrière la cravate. Ils sont tellement heureux de jouer ensemble, de faire de la musique ensemble depuis les dernières années. Il y a tellement de ballades qui sont typiques. Honnêtement, il y a beaucoup de tunes qui sont des classiques de karaoké maintenant aujourd'hui. Hein? C'est la gang de Caïn qui a annoncé qu'il allait se retirer de la vie musicale et de leur job musical. Ils allaient prendre leur retraite carrément de leur groupe et ils allaient accrocher leur guitare d'ici les prochains mois. Mais en attendant, je peux vous dire qu'ils se payent une méchante belle traite à travers le Québec. Présentement, ils font leur tournée d'adieu. Donc, on peut les voir dans les quatre coins de la province là depuis déjà quelques mois quand ça a été annoncé. Ils font le tour des festivals également. Ils sont un peu partout, je vous dirais. Et c'est eux qu'on vient de s'offrir avec Ah ouais, à maison, la gang de Caïn à Viva. Dans les prochaines minutes, on aura un peu de Vincent Vallière avec des flèches au soleil. Et pour l'instant, c'est Conga, Miami Sound Machine à Viva. La musique. Gardons-le avec nous, ce beau soleil-là, Vincent Vallière à Viva la musique. Mon nom, c'est J. Barry. Ça m'a fait plaisir de vous accompagner durant les trois dernières heures. C'est Oli Bombardier qui s'amène avec vous dans Viva la Casa en remplacement de Diane. Et je peux vous dire que les tunes vont être bonnes pas à peu près. D'ailleurs, on commence l'émission avec celle qui est au top des palmarès présentement, avec une autre chanson, mais c'est Be Her qu'on s'offrira dès le début de Casa. Viva la Casa. Donc, je vous souhaite de passer une belle fin de journée. Demain, dernière après-midi qu'on passe ensemble et on se retrouvera un autre tantôt. D'ici là, je vous dis à demain. Salut!
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3: Le week-end, ça se sent, ça se vibre et ça approche à grands pas. Là. Je sais, on est juste jeudi soir, mais quand même, jeudi, samedi, hey, demain, déjà dernière journée. Ça n'a pas de bon sens. Mon nom, c'est Ali Bombardier, vous accompagne pour cette heure-ci dans les hits vivants. Écoutez, là, pour... On oublie là la job. On l'oublie là. C'est pas grave là. Hey, je vais te faire changer ça sur un moyen temps. Tu vas voir des bons hits comme Bee Gees qui s'amène, Staying Alive, Louis Capaldi, Someone You Love, c'est tellement bon. Quand c'est sorti en 2019, là, j'ai broyé ma vie. Elton John, un bon duo, hein? Elton John et Dua Lipa également, Cold Heart. Mais on débute avec un groupe là que quand tu l'entends, tu retournes dans les années 80-90 et t'es tout coloré. Bon Jovi qui démarre les hits Viva Always. Viva la musique. Bonjour tout le monde.

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1: On retourne en plein cœur des années 80 avec Mr., un groupe américain porté par la voix de Richard Page. En 85, Broken Wings devient leur premier numéro 1 aux États-Unis et il va rester au sommet du Billboard pendant 2 semaines. Avec ses synthétiseurs, son rythme lent et son refrain impossible à oublier, là, la chanson est devenue l'un des grands classiques du groupe juste avant un autre énorme succès. Donc, on déploie les ailes, on monte le son. Voici Mr. avec Broken Wings. À Viva la musique. Hey!

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1: J'aimerais saluer Stéphanie qui m'a appelé. Merci Stéphanie d'écouter les hits Viva et qui nous a remercié en même temps là, d'avoir joué du loud. Toutes les femmes savent danser. Il y a sa petite fille Cassandra qui était dans l'auto. Puis à ce qui paraît, Steph, elle me dit elle bougeait en tabarouette, ma fille. Ça nous fait plaisir. D'ailleurs, je pense que loud il est en spectacle à soir au Festival de la Poutine à Drummondville. On prend une courte pause et on va avoir d'autres gros succès. Hey, Maroon 5 s'emmène avec One More Time, Scorpions, Wind of Change. Et quand, comme dans le temps, dans les prochaines minutes, dans les hits Viva, restez là.
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1: Étiez vous né en 1982 parce que Duran Duran était là et était en force. L'un des morceaux phares de l'album Rio, Hungry Like the Wolf, a atteint le top 5 au Royaume-Uni et la troisième place aux États-Unis. Son vidéoclip là, oh, a aussi aidé le groupe à s'imposer à l'époque de MTV avec Simon Le Bon au micro et un refrain qui mord encore là. Fait qu'on l'écoute maintenant. Hungry Like the Wolf, à Viva la musique. À chaque mes cheveux, là, retour des années 80.

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1: Et c'est ce qui complète les hits Viva. Mon nom, c'est Oli Bombardier. Chouette, déjà une belle fin de semaine. Il y aura d'autres bonnes musiques qui arrivent dans les prochaines minutes. Mais sinon, là, on va pouvoir se reparler dès la semaine prochaine. Je serai au rendez-vous dans votre retour à la maison dans Viva la Casa du lundi jusqu'au jeudi dès 16h. Sinon, ben portez-vous bien. Faites pas trop de foleries, mais des petites des fois, là, juste pour se sentir spécial. Sinon, ben, on va se retrouver là ailleurs, c'est sûr, dès la semaine prochaine. Encore une fois, mon nom, c'est Olivier Bombardier, puis appelez-moi pas Olivier, juste Oli. On est entre vous puis moi, là, on est déjà assez proches. Puis je vous souhaite encore une fois une très belle fin de semaine. Bye-bye.
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2: Bonsoir, ici Claude Marquis, voici vos actualités. Le service d'accouchement de l'Hôtel-Dieu d'Arthabasca à Victoriaville sera fermé de lundi à vendredi prochain en raison d'un manque de personnel médical spécialisé. Les femmes enceintes qui doivent accoucher seront dirigées vers Trois-Rivières ou Drummondville. Les suivis de grossesse et les autres urgences obstétricales seront toutefois maintenus à Victoriaville. Santé Québec précise qu'il s'agit d'une mesure exceptionnelle. Et le Connectif des Sommets annonce que l'entreprise Natural Forces Québec évalue le potentiel d'un projet éolien sur les territoires de Princeville et de Plessisville. Le projet en est toutefois à ses débuts, notamment parce que le réseau d'Hydro-Québec à Plessisville ne permet pas encore le raccordement d'un éventuel parc éolien. Si le projet se concrétise, les promoteurs évoquent des retombées économiques, la création d'emplois et des revenus pour les municipalités. C'est ce qui complète vos informations. 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

On est en plein dans la semaine des marchés publics au Québec. C'est le temps de les encourager. Je vous parle en ce jeudi soir du marché public d'Inverness qui a commencé ses activités le 20 juin qui se poursuivent jusqu'au 29 août. Le marché se tient tous les samedis. On vous attend entre 9h et midi. Oui, au centre récréatif Robert Savage à Inverness, tout juste derrière l'école Jean 23. Profitons des produits locaux que les gens ont mis beaucoup d'amour à fabriquer, à cultiver. Donc, c'est un rendez-vous jusqu'au 29 août, les samedis, au centre récréatif Robert Savage. C'est le marché public d'Inverness. François qui vous accompagne dans ce show.

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0: revient.
1: On profite toujours de nos soirées pour saluer nos fidèles éditeurs et de fidèles auditeurs. On en a du côté du pavillon de la faune de Stratford. On en profite pour saluer toute cette belle équipe. Vous n'avez jamais visité l'endroit. Ça va.

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3: Voici vos nouvelles, Arsenal Média. Godreau Environnement lance un nouveau service de tri des résidus de construction directement sur les chantiers afin de réduire la quantité de matière envoyée à l'enfouissement. Les services permettent de séparer le bois, le gypse, le métal et le carton pendant les travaux avant de les acheminer vers des centres de recyclage et de valorisation. Selon l'entreprise, jusqu'à 80 % des résidus pourraient ainsi être valorisés. Des citoyens signalent une présence accrue de guêpes de sable dans certains parcs de Victoriaville, notamment au parc Colonial et Pidis, où des enfants auraient été piqués. La ville affirme toutefois que la situation est normale à cette période de l'année. Les guêpes fouisseuses sont plus actives en juillet et en août et sont généralement peu agressives. Le ministère de l'Environnement prolonge jusqu'au 6 octobre l'interdiction de transporter certains animaux sauvages dans 24 municipalités du centre du Québec, principalement dans les MRC de Drummond et de Nicolet-Yamaska, afin de freiner la propagation de la rage du raton laveur. Finalement, côté météo, dans la région, ce soir et cette nuit, c'est dégagé, suivi de passages nuageux, et le minimum est de 15 degrés.
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